0: Donc effectivement, oui.
1: Il y a aussi cette fameuse phrase quand ton gamin a fait une petite connerie, si tes copains sautent d'un pont, tu fais pareil.
0: Évidemment.
1: Pourquoi on dit mais
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0: Maëva Guénam est enceinte. Ils seront bientôt trois. Maëva Guénam, la personne de télé-réalité hein, qui a parti à Dubaï pour des raisons de climat fiscal, ouais, a révélé attendre un heureux événement. L'ancienne star des Marseillais a dévoilé son petit ventre rond.
4: Oui, je savais même pas qu'elle avait un chéri.
5: Elle le garde secret, je crois.
0: Voilà, ouais. Ça fait ce qu'elle veut. Maëva Guénam a publié plusieurs photos d'elle et de son, ou avec son mari qui apparaît de dos pour préserver son identité. M'étonne. Une échographie du bébé est projetée sur le mur derrière eux, tandis que le faisceau de lumière éclaire la future maman.
5: Oh, c'est beau.
4: Oh, mignon. Travailler ça.
5: Ah oui, bah on va lui demander si la grossesse se passe bien. Bonjour Maëva.
6: Coucou mes vies.
5: Ah, coucou.
6: Ça y est, je suis enceinte. Je vais avoir un bébé.
5: Oui,
6: c'est bon.
5: Ouais,
6: je suis contente.
5: Félicitations. Et comment vous avez réagi quand vous avez appris la grossesse?
6: J'étais choquée.
5: Ah bon?
4: Ah ouais?
6: J'étais choquée. Moi, j'ai cru que j'avais mangé trop de pâtes au début. J'ai dit, Maëva, t'as tapé dans la carbo. J'ai dit, j'y suis allé trop fort. Mais non, j'étais tarpin choqué, frère.
4: Ouais.
6: Frère, j'étais là.
5: Est-ce que ça se passe bien la grossesse?
6: Ça va, merci ma vie.
4: C'est le début là.
6: Vas-y, je ressemble à un ballon de baudruche qui est gonflé, que j'appuie dessus. J'ai le gros cucu, j'ai les grosses tototes et maintenant j'ai le gros ventre. J'aurais préféré être enceinte des fesses. J'aurais pas eu besoin de faire chirurgie, tu vois, de remettre de la graisse à Pablo Minal. Tu vois, j'aurais préféré ça.
5: Bah oui, ça aurait coûté moins cher en plus. Mais bref, vous aimeriez une fille ou un petit garçon?
6: Sur la tête à mes quatre neveux, je me connais. Moi, j'aurais une filtre.
5: Une filtre? Non, une fille, vous voulez dire.
6: Non, j'aurais une filtre. C'est une fille, mais avec des filtres. J'ai livré directement, tu vois.
5: Ah ouais,
6: ça évite de les mettre plus tard.
4: Ah, c'est pratique.
6: Ça évite les complications. Ah voilà, donc vas-y. Vas-y, je suis bien. Mais non, je boude.
4: Qu'est-ce qu'il y a?
5: Pourquoi?
6: Parce qu'en fait, je veux qu'on fasse un selfie.
5: Avec le bébé,
6: je voulais qu'on fasse un selfie.
4: Ouais, mais là, c'est compliqué.
6: C'est compliqué. J'ai mis la perche selfie de la chouchoute.
5: Non.
6: J'avais pas allumé la lumière. J'avais pas rechargé la perche selfie.
4: La perche avec le rond.
6: On voit rien du tout. Bisous, Mévi.
5: Bisous, Maëva.
6: Je vous embrasse. Ouais. Je vais manger du Botox.
5: Et pourquoi?
6: Comme ça, à la sortie, elle aura des belles lèvres.
1: Mais non, ça marche pas comme ça.
6: Si, je l'ai vu. On dit que quand les mamans, elles mangent des endives, les enfants, ils naissent verts et blancs.
1: Non,
6: bon. Et si, en fait, Mévi, j'ai un code promo. Avec le code Fais Crac-Crac Ma Vie, toi aussi, t'auras un bébé.
1: Non.
5: Ah, oui,
6: bien sûr.
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0: cette appellation, donc voilà.
1: Alors, vous faites petit bar, vous faites quoi? C'est le café de quartier?
0: Alors,
1: ça fait restaurant?
0: Nous, on est un bar-restaurant, donc le midi, on fait à manger.
1: Ah.
0: Et ce qui est plus important, nous, on a une jolie terrasse sur une très belle place à la Croix-Rousse, donc à Lyon.
1: Ouais.
0: On a un petit terrain de pétanque et le soir, on fait des planches.
2: Ah.
1: Pas mal,
0: voilà.
1: Ça. Ah,
0: c'est bien. Puis, on fait karaoké une semaine sur deux, tous les vendredis, une semaine sur deux.
1: C'est bien, ça.
3: On peut jouer à la pétanque et chanter au petit
1: coin. On peut chanter.
0: Ah oui, mais il faut venir chanter avec nous.
1: Ah, mais je trouve ça marrant, moi. Je trouve ça mignon. Les planches, il y a quoi dessus? Qu'est-ce qu'on a? On a du saucisson?
0: On a des planches charcuteries, les traditionnelles. Sinon, on fait des planches méditerranéennes. C'est différentes sortes de samosa. On fait du camembert rôti, des assiettes de frites. Oh, on fait des burgers.
4: Franchement, ils ne sont pas à côté de la radio.
3: Hein. Hey, je te jure.
1: Hein. Franchement, vous mettriez le petit coin à côté de la radio, il a raison, je serai chez vous tous les midis.
3: Ah, mais on ferait l'émission là-bas.
0: Avec plaisir. Vous ne pouvez pas déménager, non?
1: Il faudrait qu'on leur en parle, mais vous savez, on n'arrive déjà pas à emménager.
4: Oui.
1: Parce que moi, mon bureau, je l'attends depuis un an. Donc, si en plus je leur demande de déménager, je pense que ça va être un peu compliqué. Donc,
2: Les messieurs qui sont là, ils sont au café ou ils sont à quoi?
1: Qu'est-ce qu'ils boivent?
0: Au café, ils sont au café.
1: Non, mais parce qu'ils pourraient prendre un petit blanc et une petite bière, ça arrive.
0: Alors, je sais pas s'ils veulent prendre une petite bière ou un petit blanc.
1: Non, ne les poussons pas à la consommation.
0: Ils sont plutôt au café.
1: Eh bien, vous allez leur dire qu'on leur offre la prochaine tournée, elle est pour nous.
0: D'accord. Eh bien, vous avez le café qui est offert de Coé.
1: Voilà.
0: Ils sont tout contents.
1: Ah oui.
0: Pardon?
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0: Tout content.
1: Ah oui.
0: Pardon ?
2: Oui,
0: voilà. 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
3: Ça s'entend bien qu'ils sont au petit coin, ça résonne.
1: Ah, et voilà,
0: voilà.
1: Et ben c'est pour nous, ils peuvent prendre le café. Est-ce que vous avez pas dit sur quelle place vous êtes dans Lyon ?
0: On est sur la place du commandant Arnaud.
1: D'accord.
0: Voilà, place à Lyon, voilà.
1: Place
0: on
1: du commandant Arnaud.
0: Et on est juste en face et on a une superbe terrasse.
1: Voilà. Où on peut faire pétanque. Et il y a des planches.
4: Est-ce qu'on fait les planches?
1: Et il y a du karaoké. Et j'ai tout retenu.
0: Voilà. Amina. Planche et karaoké.
1: Amina, je vous fais un gros bisou. J'espère
0: et
1: à bientôt.
0: Merci Koé, moi aussi, je vous fais un gros bisou. Et merci à toute l'équipe.
1: Bah, vous êtes gentil.
4: À bientôt.
1: À bientôt. On se revoit au petit coin.
0: Ah bah oui, avec grand plaisir.
1: Allez, bisous.
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2: C'est aussi la journée mondiale de la langue portugaise.
3: Ben oui.
2: Nous allons vous rendre hommage aujourd'hui. On va reprendre toutes les chansons françaises en langue portugaise. Alors par exemple, prenons les musiques actuelles. Chargé. Vous savez, y a pas
4: chargé.
2: Il n'y a pas une soirée où il n'y a pas quelqu'un qui vient de voir et fait « Tu as chargé ?» Chargé. Ah, ben imaginez, ça change.
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0: Appelez-moi, je veux voir, appelez-moi Mélissa du Standard. Je veux voir sa tête au fur et à mesure, s'il vous plaît.
1: On veut une caution.
0: David et Jonathan, eux aussi, ont décidé de célébrer la journée mondiale de la langue portugaise. Est-ce que

0: c'est pas là où je suis une chef.
1: Nous allons parler. Nous allons parler de Capitaine Flamme. C'est pas ta génération, ça, Mel, hein, Capitaine Flamme. T'as pas connu?
2: Non, t'as pas... Je connais deux noms.
1: Deux noms. Ah bon, on a décidé de rendre hommage aussi.

0: photo toute.
1: Comme une photo toute.
2: Mais j'ai un copain que j'embrasse, Claude, qui est portugais, qui me dit chargé, se dit carregado, cargado.
1: Ouais, mais on fait nous, ouais.
2: Cargado, cargado, cargado. On termine avec la reprise de Gala, Freight from Desire, c'est important aussi.

0: compagnie, tout ça.
1: Ok.
0: Allez. Alors, la musique.
2: Allez, j'ai très peur.
0: Et la septième, c'est vraiment chouette.
3: Ah, ça va.
0: Je la regarde avec madame sous la couette. À la fin, je lui dis à l'oreille, l'oreille, l'oreille. Delphine, touche mes mirabelles.
3: Mais non,
0: j'ai dit Delphine.
3: Qu'est-ce qu'elle fout là, Delphine?
0: Ah, bah, c'est cadeau.
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1: Et puis, c'est le dossier du jour. On termine par le portrait de la semaine.
0: Dans le portrait de la semaine, Gérard, 67 ans. Gérard aime le jardin, mais surtout, il aime le jardin tout nu. Oui, Gérard plante, arrose, taille la haie à poil. Les voisins, eux, ferment les volets plus vite que la météo. Tous les matins, Gérard sort arroser ses plantes, tranquille, sans pression. Il vit sa meilleure vie jusqu'au jour où ça dérape. Gégé veut planter les patates, et bim, un coup de binette dans les roupettes. Grosse frayeur, cri dans tout le quartier, sauf pour le chien qui a ramassé les babales. Aujourd'hui, il jardine toujours, mais avec un short.
1: Eh oui.
0: Un petit short, très petit short. Faut rester libre, mais pas inconscient. Le portrait de Gérard, 67 ans, amoureux de la nature et monocouille, c'est dimanche dans 7 à 8, sur ses stars.
1: Eh oui, mais c'est, tout est sur ses stars.
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2: Congé climatique. Marine Tondelier, vous savez, c'est la dame qui est habillée toujours avec sa veste verte.

0: demain. Mais on est mardi. Oui, mais il y a du brouillard jusqu'à vendredi. Eh, c'est bon, vous m'avez saoulé. Là. Tiens, là, ça fait du brouillard.
1: Non, écoutez, faut arrêter. Vous n'y croyez pas, ça ne se fera jamais, alors.
0: Disons que si on commence à adapter le travail à chaque flocon, on va finir par négocier avec la météo. Excuse-nous, l'orage, tu peux revenir mardi? J'ai un mariage ce week-end, j'aimerais me reposer. Non, pas comme ça que ça fonctionne. Crois-moi qu'à l'époque, on m'emmenait à l'école alors que le pare-brise de la Renault Fuego était encore gelé. Donc stop. Faut arrêter de prendre des cons pour les... Faut arrêter de prendre des cons pour les...
1: Non.
0: Faut arrêter de prendre des gens pour les...
1: Con.
0: Bon, ouais, vous m'avez saoulé. Ouais. J'ai raccroché, ça m'a tendu.
1: Allez.
0: Tiens, orage dans la vallée du Cotentin, ça c'est cadeau.
1: Allez,
0: bonne journée à tous. Sur orage.

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1: Champion du monde de l'actu, trois chevaux qui ont semé la panique sur une autoroute en galopant à contresens, je l'ai vu, en pleine circulation en Bretagne. C'est parti de la ville de Béthon, en Ille-et-Vilaine. Ils avaient parcouru 14 km à travers champs avant de débouler sur l'A84 à hauteur de Liffray.
2: Ça peut être dangereux.
1: Ça peut être très très dangereux, parce que je vais te dire, déjà, pour les gens qui se sont pris un chevreuil dans leur vie, ils savent ce que c'est.
3: Un sanglier même.
1: Un sanglier, ils s'en souviennent, mais alors je pense un cheval. Il y a le mammouth aussi, qui est l'étape du dessus. Et le T-Rex, mais le cheval, c'est déjà beaucoup. Plusieurs voitures de gendarmes ont tenté de les intercepter avant qu'un camion positionné en travers de la route ne parvienne à stopper leur course. Les trois animaux ont pu être récupérés sains et saufs sous les yeux des automobilistes qui ont eu parfois assez peur et qui ont filmé la scène. Tout va bien, tout se termine bien. Enfin, pas récupérer tous les chevaux.
2: Ah bon, ça,
1: c'est l'info supplémentaire de l'émission. Ils en ont récupéré deux sur les trois.
2: Comment ça se fait?
1: Parce que le camion qui était en travers était fait. C'est un camion Findus.
2: Ah,

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1: Les prix du train augmentent et pourtant, les ventes de billets de train sont en forte hausse par rapport à l'année dernière.
2: En raison du prix du carburant.
1: Ah oui, mais comme les billets sont encore plus chers, donc je ne sais pas s'il y a une petite économie là-dedans. On a qui là,
2: on va essayer d'en savoir un peu plus avec le PDG de la SNCF.
3: Chers voyageurs, attention, le boss Jean Castex va parler.
4: Eh bien, bonjour à tous et merci de me laisser l'antenne d'Europe numéro 2. On a un point commun. On amène et on ramène les gens chez eux.
2: Oui, c'est vrai.
4: Bon, nous avec du retard, mais sinon c'est pareil.
2: Oui, c'est vrai. Monsieur Castex, les ventes de billets augmentent fortement avec la hausse du carburant. On aimerait avoir votre réaction au sujet.
4: C'est une forme de reconnaissance nationale. Les Français redécouvrent le train. Ils ont raison. C'est confortable, collectif et ça fait chouchou.
2: Oui, mais les...
4: Ça fait chouchou.
2: Oui, mais le problème, c'est que les prix suivent aussi la hausse. Donc...

0: responsabilité. Ah. J'ai donc décidé d'appliquer des mesures simples, lisibles, au service des voyageurs, des sortes de réductions, de fidélisation.
1: Ah, très bien, on peut avoir des exemples. Ouais.
0: Si vous trouvez votre place du premier coup sans demander à un agent, je pourrais virer ce dernier et donc me faire plus de marge.
2: Ah, ouais.
0: Le voyageur bénéficiera de 10% de réduction sur les Michel et Augustin qui ne seront plus qu'à 34,99€. Le pot vanille.
1: Ah,
0: si le train a moins de 15 minutes de retard, nous considérons

0: vous le, c'est possible.
1: Ah bon,
0: oui, vous le partagez avec vos voisins, 5% de réduction immédiate.
2: Très bien ça.
0: Le train, c'est du partage. Qui dit partage dit apéritif.
2: Ah, c'est, c'est quand même des mesures assez originales là, que vous proposez. Là.
0: Par contre,
2: oui,
0: vu que les trains sont tous complets pour les 8 week-ends à venir, et vu que les Français préfèrent partir en week-end que travailler,
2: du coup,
0: je vais relancer la Micheline.
2: Oula.
0: Oui, celle qui faisait de la grosse fumée, qui avançait à 12 km
2: par journée. Ça existe encore ?
0: Vous voulez voir comment va ma Micheline ?
2: Oui.
0: Je vais essayer donc de la démarrer.
2: Allez-y.
0: Voilà. Bon alors, tu vas démarrer, tu vas y aller. Ouais. Allez !
1: Non.
0: Ça va aller.
3: Non.
2: Ça va être long, hein.
0: Il y aura du retard sur la ligne du train K16 à destination de Calais.
3: Ouais, bah comme d'hab.
4: Chers voyageurs, merci d'avoir écouté le boss Jean Castex parler. Attention à la fermeture automatique des portes. Bon voyage à tous avec Europe 2 et Coé partout sur nos lignes SNCF.
0: Toujours pas.
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2: C'est la journée mondiale du jardinage naked. Du jardinage nu, mais c'est aussi pour Jean-Quête Exclusive, notre journaliste, d'enquêter aussi sur les Français et le jardinage.
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2: Allez, Villa des animateurs, reparlons de la 7ème compagnie sur TF1. Est-ce qu'il y a des personnalités de la Villa? Vous regardez, on a qui? On a Jeff Tuch, je crois.
3: Jeff Tuch qui est avec nous.
4: Coucou les coin-coin, comment ça va?
2: Ça va toi?
4: Bah alors, comme ça, on parle de la 7ème compagnie.
3: Ouais.
4: Vous l'avez retrouvée, mais elle était où? Elle était là, on va chercher partout.
2: Elle est là.
4: Bah, où c'est qu'elle est, la 7ème? Pitrivier, t'es là ou t'es plus là? Bah, où c'est que
3: t'es? C'est demain sur TF1, est-ce que vous allez regarder, Jeff?
4: Non, Cathy va encore gueuler.
3: Et pourquoi?
4: Bah, parce que je regarde déjà assez la télé comme ça la journée. Bah oui, j'ai que ça qu'à faire, je suis au chômage. Et en plus, ma Cathy, elle veut plus que je regarde ce film. Quand je le regarde, après, je fais que dire les répliques.
3: Alors, c'est-à-dire, par exemple?
4: Bah, quand Cathy, elle épluche les patates, moi, je dis au pot des patates de rester groupie. Rester groupie. Mais sinon, ça tombe par terre. Vous voulez rester groupie? Bah oui. Puis après, tu sais, quand elle a coupé les frites, ouais, au moment de les mettre dans l'huile, dans la friteuse.
2: Ouais.
4: Voilà, un petit bain pour les frites. Un petit bain pour les frites. Un petit bain. C'est marrant, mon Coé. Allez, bisous, les quoi-quoi.
3: Bon, merci, Jeff. Bonne journée. On va finir avec Patrick Sébastien, voir ce qui se passe.
2: À la musique.

0: Salut, le petit lève-tôt, ça va?
1: Salut Patrick, ça va et vous?
0: Surtout l'ouverture du Cap d'Agde, je commence à être en fou.
1: Ah ouais, ouais, ouais,
0: je vais pouvoir refaire ma série de concerts dans les campings.
1: Ouais, mais ça va, vous êtes
2: en... Et cette année, faites gaffe.
0: Plus de caméra, plus de caméra. Petit week-end arrive.
1: Oui.
0: Putain, ça va faire du bien. On va se mettre les pruneaux au repos parce que ouais, le week-end dernier, je veux dire, depuis le week-end dernier, ils font plus de jus.
3: Ah, merci.
0: Ah bon,
3: ouais,
0: bon sorti.
1: On veut pas plus de détails, Patrick. On parle du film. On a retrouvé la 7ème compagnie sur TF1.
0: Putain, j'adore. C'est ce que je dis souvent au Club Libertin. Eh les gars, on a retrouvé la 7ème chronique.
1: Mais non.

0: zoo de San Diego. C'est un papa-loutre qui a volé la vedette. Le papa-loutre, lors d'une animation avec des soignères, une maman-loutre s'est approchée de la vitre pour présenter son petit loutre aux visiteurs.
1: Oh, c'est trop mignon.
0: Et tous les gens qui regardaient de l'autre côté de la vitre ont fait « Oh !» Le papa a alors fait son apparition, mais au lieu d'un bébé, lui, il avait un petit caillou lisse et semblait réclamer la même attention que sa compagne.
1: Oh, ouais. On a la photo, avoue que c'est bibouné.
0: Donc les gens, ils ont fait « Oh, c'est tellement bibouné !» Le soigneur a expliqué en souriant que les loutres peuvent s'attacher à des objets qu'elles confectionnent, faisant déclencher les plus grands fous rires de la foule. C'est-à-dire que la maman, elle s'est attachée au bébé,
1: ouais.
0: Le papa au caillou.
1: Ouais, tu vois déjà un peu près le degré.
2: C'est
0: ma vie, quoi. Ouais. Ma vie, moi, je m'intéressais aux voitures. Et...
2: Ah oui, la centrale. Oh,
0: c'est trop bibouné.
1: Ah, ouais.
0: Maintenant qu'ils sont célèbres, les deux, paraît-il, vont ouvrir un petit compte On Loutre Fan. C'est comme On Les Fans, mais c'est que des loutres.
1: Avec des loutres.
0: Voilà, et ils vont filmer la conception du prochain. C'est trop bibouné.
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0: consécutifs en Ligue des Champions. Les tenants du titre ont tenu bon hier soir face au Bayern Munich pour se qualifier en finale, un partout. Le match a débuté sur les chapeaux de roue avec une réalisation d'Ousmane Dembélé dès la troisième minute. Une rencontre marquée aussi par un arbitrage contesté en faveur du PSG. Paris jouera la finale à Budapest face à Arsenal. Ce sera le 30 mai à Budapest. La météo, un temps sec ce jeudi en Moselle et un ciel assez chargé. Il le sera moins l'après-midi. Les températures 8 à 10 degrés pour le moment, 8 à Forbach, 16-17 pour les maxi.
1: Vos sorties, affaires aux familles et les bons...

0: Sarreguemines. Une autre séance est programmée également dimanche à 18h au Méga CGR. Et puis avis aux entrepreneurs issus des quartiers prioritaires, le concours Talents des Cités vient de lancer son appel à candidature. Toute personne résidant ou ayant installé une entreprise dans un quartier prioritaire peut y participer à condition d'être suivi par un organisme d'accompagnement ou de financement à la création d'entreprises. À la clé pour les lauréats, il y a des dotations financières allant de 1 000 à 7 000 euros. Les candidatures sont à déposer avant le 30 juin sur talentsdescités.com. L'an dernier, un médecin avait été récompensé pour sa start-up Noctimed, développant un dispositif médical permettant à des personnes en perte d'autonomie de s'allonger ou de se lever d'un lit grâce à un pivot automatisé. 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
1: Vous donnez votre téléphone à vos enfants. Ils nous laissent un message au 06 33 11 32 11. C'est mon WhatsApp.
2: Salut l'équipe, bonjour. C'est Anna. Où vont les nuages quand ils disparaissent?
3: Oula.
4: Où vont les
5: nuages? C'était la question d'enfant.
3: Quand ils disparaissent. Dans le ciel, mais ça s'évapore.
5: Enfin, c'est ils se diffusent, quoi.
1: Il y a des enfants qui écoutent. Est-ce qu'on peut donner une réponse scientifique?
6: C'est isolé d'un nuage. Il y a des gens dessus, donc.
3: Il y a des gens qui vivent dessus.
1: Le village dans les nuages, jamais vu.
3: Ah oui, aussi. Ouais.
1: Avec Cibor et Bora.
6: C'est Dieu, il les mange. C'est de ça, la barbe à papa, lui.
4: Fred et Jamy, ils n'ont jamais fait ça.
3: Mais c'est le vent qui les envoie ailleurs.
1: Ah, il y a donc un pays, il n'y a que des nuages.
3: Voilà.
1: C'est le Nord. Oui, c'est vrai, je suis con. Ouais. Et ben, ils partent tous dans le Nord, ma chérie. Voilà,
6: Ils restent au Touquet
1: et en Angleterre. T'as qu'à voir comment ils sont bronzés, t'auras compris. Voilà, j'espère qu'on a bien répondu à ta question, les scientifiques.
6: La vraie explication a été chiante.

0: C'est vrai, dis donc. Le bidou est parti, voilà, parce qu'il est parti sur les côtés.
1: J'ai appuyé vraiment beaucoup devant et c'est parti sur les côtés.
0: Il a fait un massage radical. Je vais appuyer, ça va partir.
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1: J'ai compilé les meilleures questions de notre micro-trotteur préféré.
2: Ah, bah oui.
1: Il s'appelle Micro de Bretagne. Alors, il a le micro, il a le téléphone, mais il a ni les mots, ni les questions, ni les verbes, ni la syntaxe.
3: Non, il a juste le micro.
1: Il a juste le micro.
3: D'accord.
1: Et tu sens que dès que quelqu'un arrive dans la rue, tac, il tend son micro et il se dit après, qu'est-ce que je vais en faire? Alors, il pose des questions aux gens. Alors voilà, écoutez bien. Bon, vous avez vite remarqué qu'il n'a pas la question. Du coup, les questions sortent comme ça. Alors, dans le mauvais sens, écoutez d'abord, voici la première.
4: Ok, j'ai une question à te poser.
5: Vas-y.
4: Il y a combien de l'alphabet dans... Il y a combien de l'alphabet?
1: Il y a combien de...

0: Ok, j'ai une question à te poser.
1: Vas-y.
0: Il y a combien de l'alphabet dans il y a combien d'alphabet?
2: Ah oui.
3: Il y a combien l'alphabet?
2: Et le mec il se démonte pas, c'est-à-dire qu'il regarde les gars dans les yeux et il dit il y a combien l'alphabet? Puis il attend.
4: Il attend?
2: Puis il attend, sans problème.
4: Tu veux répondre quoi?
5: Vas-y, réponds.
2: Attention, deuxième question.
0: Bonjour.
6: Bonjour.
0: Comment vous allez-vous?
6: Bah je vais bien.
2: Eh oui. Comment vous allez? On a commencé par comment aller. Ouais. Puis après, il s'est dit, il manque les vous.
5: C'est vrai.
2: Donc c'est.
5: Il en a. Alors, mis... Mais où mettre le
2: alors,
5: vous?
2: C'est-à-dire que c'est ça, il a commencé par comment aller. Ouais. Et ensuite, il s'est dit, manque un vous.
5: Mais t'as raison.
2: Sauf qu'il en a. Sauf qu'il en a mis deux d'un coup. C'est-à-dire qu'après.
5: T'as tous les mots qui arrivent dans un entonnoir.
2: Il est passé de comment aller à comment vous allez-vous. Ouais. Écoutez, écoutez.
0: Bonjour. Bonjour. Comment allez? Hein? Comment vous allez-vous?
6: Bah je vais bien.
2: On est passé de.
3: Merde, j'en ai mis deux.
2: On est passé de pas de vous à trop de vous. Troisième question.
0: Et est-ce que vous aimeriez faire des bateaux? Du bateau sur Paimpol.
7: Comment?
0: Du bateau sur Paimpol, pas de bateau sur l'eau.
2: Oui.
7: Ah, les bateaux sur l'eau, mais ces bateaux, il faut qu'ils soient sur l'eau.
2: Bah oui, oui. Bah oui, parce que comment. Bah oui, évidemment, le bateau, il faut qu'il soit sur l'eau. Ouais. Ouh, allez, quatrième question.
0: Moi, j'ai une petite question à vous poser. Ah ouais. Est-ce que t'es déjà arrivé? Qu'il y a peut-être dans la nuit. Est-ce que t'es déjà arrivé que les gens ils vous tapaient dessus la nuit?
7: Ah non, pas moi.
0: Non, jamais.
2: Non. Est-ce que t'es déjà arrivé que des gens vous tapaient dessus la nuit?
5: Eh ouais. Non, jamais.
2: Wow.
5: Ah merde. Mais même si elle était bien prononcée, c'est quoi cette question?
2: C'est vrai, t'as raison. Le plus étonnant, c'est pas la syntaxe, c'est la question. Ah, écoutez.
0: Moi, j'ai une petite question à vous poser. Ah ouais. Est-ce que t'es déjà arrivé qu'il y a peut-être dans la nuit?
2: Oui.
0: Est-ce que t'es déjà arrivé que des gens ils vous tapaient dessus la nuit?
7: Comment? Ah
2: oui, non, c'est vrai que
0: jamais.
2: Ouais.
5: Jamais. Ah merde, fais chier.
2: Allez, bon, enfin.
5: Merci.
2: Enfin, la dernière question.
0: Et j'ai une dernière question. Est-ce que

0: enfin la dernière question.
1: Et j'ai une dernière question. Est-ce que tu préfères... Attends, encore mieux. Est-ce que tu préfères de rester tête nue toute la journée ou de voir pas que nous en shirt léger pendant leur show? Ou sinon rester là-bas et jusqu'à temps que genre tu dises que est-ce que je vais y aller à un moment donné dans le pompier, je réfléchis, tu vois, est-ce que je suis encore assez bien courageux pour aller dans le feu. Après, tu sais, il y a quand même beaucoup d'exercices, hein, quand même. T'en en parles. Moi, j'ai déjà fait des trucs pire que ça. Donc, est-ce que t'es vraiment motivé à ce point?
2: Waouh! Wow.
3: Mon gars! Ah, ça va être long, là!
2: Mon gars, l'interview, quoi!
0: Et la réponse était oui!
2: Oui!
0: Mais vous imaginez.
3: Qu'est-ce que tu veux répondre d'autre?
0: Vous imaginez si Nico, c'était comme ça, la Starac?
4: Bonsoir à tous! Bienvenue au château de Damary Lélis. Est-ce que vous avez envie de savoir l'alphabet dans les élèves et surtout, est-ce que vous êtes allé vous bien? C'est bientôt dans un instant de la Star Academy de la télé à vous. Que si vous le savez peut-être.
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3: Pendant un premier encart amoureux. Alors attention, il n'y a pas que le physique. Vous avez des tues l'amour, vous?
4: Ah bah l'hygiène.
3: D'accord, l'hygiène pour souffle.
5: Les okay. Poils.
3: Les poils, ouais. D'accord, très bien.
6: Exactement, l'hygiène, les poils.
3: Les poils,
5: et
3: d'accord.
5: Et les zizi.
6: La voix aussi.
3: Ah, ouais. C'est-à-dire qu'il faut. Là.
6: La voix aussi.
3: Ah, c'est important. Ouais, t'as raison, c'est important. On a, ah, là, ouais. il y a un truc sensible à la voix, c'est vrai, je suis d'accord.
7: Et moi, j'ai un petit problème aussi, c'est les tatouages.
5: Ouais.
7: Ah, bah, j'aime pas ça.
5: La truffe aussi.
3: D'accord, quelle est la truffe?
5: Bah, c'est une truffe. C'est que pas bon signe. Hein.
4: Une truffe?
3: Ah!
4: Mais qu'est-ce qu'il raconte, celui-là?
6: C'est bizarre.
5: Il a tenté une image.
4: C'est un chien. Ah,
3: mais... ah pardon. Ah oui, puis Pierre, il faisait serme la queue. Oui, d'accord. 27% des Français déclarent que l'absence de sujet de conversation peut poser un problème.
4: Ah, si t'as rien à dire au premier rendez-vous, c'est compliqué. Hein.
3: Vous avez déjà vu les rendez-vous Tinder dans les restaurants et les bars? Regardez-les.
5: Ça se voit tout de suite.
3: Pensez ouais. À moi. C'est une source
4: gênance.
3: De rigolade. Parce qu'il y a...
6: partout.
3: Le plus drôle, c'est la demoiselle qui a vu dès la première minute que le gars...

0: la bonne photo.
1: Oui, mais enfin, tu sais très bien que Gollum matchera beaucoup moins qu'une mannequin, quoi.
0: C'est les matchs, tu dis oui, les matchs, tu n'auras pas
2: forcément. Ça dépend de son compte en banque.
0: Mais au moins, les vrais matchs, ils seront intéressés. Tu sais qu'ils sont intéressés vraiment.
1: Oui, mais si tu en as un sur 1000.
2: Mais Pietre, attends, on va se parler franchement.
1: La personne, les hommes qui aiment les femmes, il y en a effectivement, il y en a beaucoup moins.
2: La personne qui
1: si elles le font, c'est pas un hasard.
2: Qui est pas forcément magnifique, mais qui est un peu ronde ou qui est un peu rond. Il sait de toute façon, quand il va s'inscrire sur un site, de rendre compte que ça va pas matcher toutes les secondes.
1: On est d'accord.
2: Il a traversé quand même des expériences. Il sait que c'est un peu plus long. Mais il sait en tout cas que les gens qui vont faire ting sont des gens qui ne font pas attention au physique.
1: Oui, mais inconsciemment, tu te vois, tu dis, ouais, bon, puis d'un seul coup, tu te vois avec un filtre, tu dis, tu regardes les deux photos, tu dis,
2: tu vas pas aller boire un verre avec ton filtre.
1: Voilà. Mais non, mais inconsciemment, tu te dis, je suis mieux là-dessus, oui, donc je vais mettre la photo, ou tu veux mettre la plus belle photo de moi.
3: La plus vendeuse, en tout cas.
1: La plus vendeuse,
2: mais moi aussi, la dernière fois, je suis allé chez Zara, il y avait une glace amincissante. Je me suis trouvé très beau, je suis pas parti avec la glace amincissante.
1: T'aurais dû la demander.
2: Ouais, j'aurais dû.
1: Franchement,
2: ils auraient pu me vendre n'importe quelle merde, tout m'allait.
4: Non, mais c'est surtout que si tu triches sur tes photos quand t'arrives au rendez-vous, tu vas tricher mal à l'aise.
2: Triche sur tes photos, triche dans la.
3: Triche sur les photos.
2: Pour 18% des gens, c'est lorsque leur rancard parle beaucoup trop de son ex que ça devient un tue-l'amour.
0: Ah, bah là, oui.
4: Bah, forcément,
2: c'est vrai.
0: T'en as rien à foutre, hein.
2: T'imagines le beau, ah bah, tu vois, faisais une liste au lit, c'est un truc de fou, j'espère que toi aussi.
1: Fais voir, toi.
4: T'as été nul. La feuille, tu coches à côté, si tu fais, toi aussi.
2: Et à l'inverse, c'est vrai. Non, parce que mon ex, là, il a. Pour 55% des femmes, les ongles sales sont rédhibitoires.
4: Les filles, surtout, elles regardent ça.
0: Les hommes.
2: Si le premier rencard n'est pas une réussite, 61% se disent prêts à tout donner, 61% à tout donner une seconde chance pour le deuxième rendez-vous.
4: Ah bah là ouais. C'est la dernière chance.
2: Ah bah on est désespérés.
0: 61, c'est pas mal quand même.
2: Ah ouais, c'est tout pour le tout. Là c'est
4: On sait jamais.
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0: le cadre de la 22e journée de la Ligue féminine de handball. Les jaunes et bleus joueront leur prochain match samedi soir à Besançon. En foot, le PSG a rendez-vous le 30 mai à Budapest pour affronter Arsenal en finale de la Ligue des champions. Les Parisiens, qui comptent bien conserver leur titre, ont éliminé hier soir à l'Allianz Arena les Allemands du Bayern Munich. Un match nul 1 partout a suffi aux Parisiens qui avaient gagné 5-4 à l'aller. C'est Ousmane Dembélé qui a ouvert le score dès la 3e minute avant d'être rattrapé avec un but d'Harry Kane en toute fin de rencontre. Et puis la sortie ce jeudi d'une seconde pour renaître de Tyrese Dos Santos, coécrit avec le journaliste Arnaud Ramsey chez Michel Lafon. Le jeune footballeur du FC Metz rescapé de l'incendie de Grand Montana y raconte sa reconstruction et la nuit du drame au cours de laquelle il a pu sortir vivant du brasier avec sa petite amie Colline.
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0: Un ciel partagé ce jeudi en Moselle. Les nuages seront souvent encombrants, en particulier ce matin. Les éclaircies auront plus de chances de se développer l'après-midi. Le temps restera sec. Les températures gagneront quelques degrés, jusqu'à 16 à 17 au plus chaud de la journée. 8 à 10 pour le moment. 8 relevés à Forbach, Boulay, Estrophe et Saint-Avold. Vendredi et samedi, nous repasserons la barre des 20 degrés. Et le temps sera bien ensoleillé avant une dégradation orageuse dimanche. 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
4: Cette info, alors moi je ne suis pas vraiment le football, mais j'ai quand même appris que Kylian Mbappé, il y a un souci. Les Espagnols ne sont pas fans de lui. Qu'est-ce qui se passe, mon Pietro?
5: Il ne fait pas grand-chose.
6: En fait, depuis qu'il arrive, ils n'en voulaient pas déjà à la base. Et puis depuis qu'il est là, en fait,
5: il coûte cher.
6: Il porte un peu la guigne. Avant, quand il était à Paris, Paris ne gagnait pas. Dès qu'il est parti, Paris s'est mis à gagner. Il est parti à Madrid. Et depuis qu'il est à Madrid, Madrid ne gagne plus.
7: C'est une équipe qui gagne depuis des années.
6: Alors, ça fait 14 fois d'affilée qu'il gagne, globalement. Et l'autre, il arrive et il gagne plus rien.
4: Et en plus, je crois que là, il était en vacances.
5: Il est blessé, qu'il est blessé, oui.
6: Et il s'est barré avec sa copine en Italie, je sais pas quoi. Enfin, globalement, ils sont
4: 70 000 signatures en une heure pour demander qu'il dégage, quand même, je vous le dis. Des personnes qui ont créé ce site.

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1: Aujourd'hui, appelez-moi un bar. Nous allons faire un tour du côté de Lyon. Tiens, il y a beaucoup d'auditeurs qui nous écoutent dans le Lyonnais. On va passer un petit coup de fil. J'offre ma tournée à ceux qui sont dans le bar.
2: Puis là, il pleut, donc logiquement, si
3: ouais,
2: pleut,
3: ça devrait être tranquille.
2: C'est pas de la folie,
1: ça va pas me ruiner.
2: Voilà.
1: Niveau terrasse, pensez à mon compte en banque. Allô.
4: Le petit coin, bonjour.
1: Le petit coin. Bonjour madame. C'est Coé à l'appareil sur Europe 2, la radio.
3: Drôle,
1: comment va le petit coin?
4: Ça va, merci.
3: C'est occupé.
4: Monsieur Coé.
1: Oui madame. C'est quoi votre prénom?
4: Amina.
1: Bah, Amina, comment ça va, Amina, aujourd'hui?
4: Très bien, comment ça se fait que vous nous appelez?
1: Et alors, parce que vous savez quoi? On est tellement content de faire l'émission le matin sur Europe 2, d'avoir de plus en plus d'auditeurs, et qu'en plus, maintenant, on fait l'après-midi, je me suis dit, tiens, une fois de temps en temps, on appelle des bars en France, et je paye ma tournée.
4: Oh, c'est sympa!
1: Bah oui, c'est comme ça. Ça dépend combien il y a de gens dans le bar.
4: Écoutez, il n'y a pas

0: Bah vous êtes gentil.
1: À bientôt,
0: vous
1: embrasse.
0: À bientôt, on se revoit au petit coin.
2: Ah bah oui, avec grand plaisir.
0: Allez, bisous.
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0: Bonjour tout le monde, c'est jeudi. Aujourd'hui, nous sommes le 7 mai. Ça file parce que demain, c'est donc le 8 mai. Donc demain, pas d'école, pas de boulot, sauf ceux qui travaillent dans le monde du tourisme. Les restaurants, tous ceux qui sont ouverts en bord de mer, à la montagne, là où il va forcément y avoir des touristes. Ça veut dire pas en centre-ville, puisque là, à mon avis, ça va être déserté dans tous les sens. Vous ne savez pas quoi faire, peut-être un petit barbecue, s'il fait beau. La reprise du barbecue sera dans le magnifique Uber Eats Machine de cette semaine et très bien classé en plus. Restez là avec nous, on démarre à 6h58.
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0: Voici Beyoncé, s'est fait mal.
4: Ah, mais c'est mal. Ah, mais c'est mal. Ah, putain. C'est le con qui a mis sa table ici.
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0: Il y a de la sauce sur la table, hein, servez-vous.
1: Ouais, allez-y, merci beaucoup. Troisième marche du podium, un fruit. Souvent accompagné de sucre et de chantilly. Elle est bonne en ce moment. Elle est très, très, très, très sucrée. C'est pas le nez de Jean Lassalle, c'est la fraise.
2: La gariguette. La gariguette.
3: C'est quoi?
2: La gariguette.
3: Mais c'est quoi?

0: carriguette. C'est super bon la carriguette.
1: Tu sens que notre producteur, son, il avait trouvé le truc, il a dit j'ai trouvé l'effet, je continue. Allez, ah, ouais. Et enfin, première place, surprise. On en retrouve souvent sur les cartes des brasseries, des restaurants. Ouais. Une viande que tout le monde connaît avec un petit teuf dessus. Ouais.
2: C'est le steak à cheval.

0: Dans une minute, il sera 7h. Qu'est-ce que c'est bon de vous retrouver ce matin? Qu'est-ce que c'est bon d'être avec vous tous les jours entre 7h et 11h? Et vous le savez, l'après-midi, entre 15h30 et 18h. Je sais ce que vous dites. Dis donc, ça ferait pas des bonnes journées?
1: Si.
0: Si, ça fait des bonnes journées, mais on est heureux de les faire avec vous. Ce matin, en arrivant,
1: ah là là.
0: J'ai vu, là, en arrivant, en bas, je vois traverser la route. Qu'est-ce que je vois?
1: Qu'est-ce que t'as
0: vu? Petit écureuil.
1: Tu sais, c'était perdu.
0: Mais oui, je le voyais comme ça. Je le voyais, tu sais, petit écureuil qui.
1: Trop mignon.
0: Et puis, plus je m'approchais, je me disais, tiens.
1: Ah non, c'était pas un écureuil.
0: Bizarre cet écureuil.
2: Ah oui, c'était pas un écureuil.
0: Tiens, je vois, il a pas une très grande queue d'écureuil. Tu sais, la queue vers le haut.
2: Ouais, ouais, il a perdu tous ses poils.
0: Et puis, je me suis dit, tiens, il a eu un stress, il a eu une calvitie de la queue.
1: Oh là là.
0: Et puis, bah, tu sais quoi. Et puis,
1: c'était
0: je me dis.
1: Un gros rat.
0: Mais en fait, les rats. Tu te dis, il se cache. Dans les films, il se cache.
1: À Paris, il se cache plus. Hein.
0: Il se cache plus.
2: Il est en train de manger un kebab.
0: Écoute-moi bien.
1: Il te défie, à Paris.
0: Bien. Il traversait la route. Mais limite, il a marqué un temps d'arrêt.
1: Il t'a regardé.
0: Il te regarde, il fait, dis donc, c'est passage piéton, quand même. tu vas.
2: Excusez-moi, Trocadéro, s'il vous plaît.
0: Non, mais. C'est la ligne 2, la 8, parce que je confonds toujours. Et ils ont une assurance.
1: Ah, mais comme les pigeons, maintenant.
0: C'est un délire, mais pas. Puis deux à l'heure, hein, vraiment, il se dit. Il y a tout qui. Il y avait la voiture arrivée, le machin, tu te dis, il va foncer dans la poubelle.
2: Ouais, même pas. Il est chez lui.
1: Ouais, c'est ça.
0: Je grignote, dis donc, pour lui, c'est un petit kebab ouvert 24h sur 24 en face. Hein, il se dit, je vais aller manger. J'ai

sont comprises en ce moment entre 8 et 10 degrés. 8 relevés à Forbach-Boulay, Estrophe et Saint-Avold, 16-17 pour les maxis. Vendredi et samedi, nous repasserons la barre des 20 degrés. Le temps sera bien ensoleillé avant une dégradation orageuse attendue pour dimanche. 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Très bon réveil à notre écoute.

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2: Salut tout le monde, bon réveil et bonne journée. Comment allez-vous aujourd'hui ?
3: Ça va.
2: Il est 7h04. Nous sommes jeudi. Alors, c'est un jeudi. Vous sentez ? Il sent déjà le vendredi, ce jeudi. C'est marrant d'avoir du jeudi qui sent le vendredi. Il a, avec aujourd'hui, les routes qui vont être rouges un petit peu partout à la sortie de toutes les grandes villes, mais c'est pour ça que nous serons là tout à l'heure dans l'émission entre 15h30 et 18h, puisqu'en plus, nous faisons la fin de journée pour vous accompagner dans les bouchons, puisque chez nous, un jour férié, c'est sacré.
3: Pour tout le monde, je pense.
2: Attention, ça n'arrive pas. Hein. Pour la France, on peut tout laisser passer. Hein. Mais ne nous enlevez pas un jour férié, hein. Non, vous n'aurez pas nos jours fériés. Non, mais c'est vrai, quitte à tout prendre, prenez. Non, ça, les jours fériés, jamais de la vie. C'est la météo, ça, ma petite Mel ?
3: Oui, c'est la météo. Il n'a pas son cappuccino.
4: Il faut choisir. Alors, c'est la météo ou le cappuccino ?
2: Écoutez-moi bien. Déjà,
3: choisis la météo ou le cappuccino ?
2: Alors, déjà, tu peux attester que je vais déjà chercher mon café 3 fois par émission.
3: C'est vrai, oui. Bah, heureusement, attends, t'as des jambes, t'as des bras.
2: Et quand je demande, des fois, un petit cappuccino qui est au deuxième étage parce que j'ai pas assez de temps pour y aller.
5: C'est à l'autre bout.
2: Comment ?
5: C'est pas au deuxième étage, c'est à l'autre bout.
2: Enfin, c'est à l'autre bout. Cantine, ouais. Tu prends pas le métro non plus. C'est à l'autre bout de l'immeuble, je veux bien l'entendre.
3: Elle accueille les auditeurs. Donc.
2: Et là, je lui dis, Mel, des fois, je lui dis, ma petite Mel, il est où mon cappuccino ? Et avec sa voix suave et adorable, elle me dit.
5: Dans ton cul.
2: Voilà, mais tu sais quoi.
3: Mais c'est bien appuyé.
4: Plus de respect. Pour s'approcher du micro.
3: C'est vrai, ça vient du cœur.
2: Il n'y a plus de respect. Bon, ce matin, il y a du soleil un peu partout. Ça y est, ça va mieux. Ça n'a pas duré.
3: Oh, ça ne dure pas parce que je crois que.
2: Ouais.
4: Quoi, ça.
2: Non, ça n'a pas duré. Dans l'heure, pour l'instant, pas duré.
3: Vendredi soir, samedi, c'est reparti.
2: Très belle journée. En dessous de Paris, très beau un peu partout. Dans l'est, la Bretagne, du grand soleil. Plus vous montez dans le nord, plus il y a des nuages. Vous la faites plus courte. Plus vous descendez dans le sud, plus il fait chaud. C'est d'une banalité ce que je viens de vous dire.
4: Oh là là, oui.
2: Mais en tout cas. C'est la réalité. L'équipe va bien. Je vous demande pas si ça a été hier pour le PSG.
3: Ouais. Bah, on a vu à quelle heure il faut arriver ce matin.
6: Je veux pas rentrer. Je veux pas rentrer.

0: autour du cou tellement il a peur de plus revenir. Si on le retrouve dans un couloir, je travaille, Europe 2.
1: C'est moi.
0: C'est Jean-Pierre.
2: C'était pour hier soir, si on le retrouvait dans la rue, c'est pour qu'on puisse le ramener.
3: Et juste que on a des bonjours de partout, hein, de Belgique, de Tahiti, bonjour. De Royan.
0: Ah oui, oui, oui. Ah oui, parce que c'est l'avantage, c'est vrai que vous nous écoutez avec l'appli Europe 2, mais peut-être qu'avec les réseaux sociaux, vous nous écoutez là. Enfin, voilà,
3: du Québec aussi.
0: On se fait un essai aujourd'hui. Voilà, je vous embrasse très très fort. Je vous fais une bise. Merci d'être avec nous ce matin. Vous nous écoutez sur Europe 2 et puis on reviendra tout à l'heure à 15h30. Qu'est-ce que j'ai comme info ce matin? Ah, une belle histoire de trucs retrouvés. Si vous avez perdu un objet, dites-vous que tout est possible. Un lycée dans l'Ohio, ils ont fait des travaux de rénovation. Un agent d'entretien a découvert coincé dans un vieux casé intact depuis 60 ans un sac à main qui avait été oublié depuis 47. Le ménage est fait souvent, on se croirait.
2: Sérieux là-bas.
0: À l'intérieur, tout était figé. Ils ont ouvert, il y avait des photos en noir et blanc, un peigne, 26 centimes, et des dessins qui étaient inspirés de comics de l'époque. Son ancienne propriétaire, elle est décédée en 2003. Ah. Et le sac a été remis à ses 5 enfants. Voilà,
2: c'est mignon.
0: Elle est belle l'histoire.
2: Ah, oui. Ah, oui.
0: Bon.
3: Quoi ?
0: Bon, en fait, dans la réalité, ça s'est pas bien passé, puisque quand ils ont remis
2: le cartable.
0: Bah oui, ils se sont dit, ça vient de votre maman.
1: Il y a peut-être un peu de.
0: Donc les gars, ils se sont dit, ça vient de votre maman, donc peut-être que dans le sac, il y a
2: un peu d'oseille.
3: Ouais, l'héritage.
4: Ouais. Et l'héritage, il est où ? Les 100 patates.
5: Non, ça va pas vous plaire, c'est en latin.
0: Ça va pas vous plaire. Bon, ça va pas vous plaire, il y a rien dedans.
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0: C'est Bruno Mars, salut. C'est Europe 2, bonjour. Aujourd'hui, jeudi, veille de jour férié, une pensée pour ceux qui ont pris cette journée, donc ils sont déjà. Une pensée pour ceux qui avaient pris les 3 jours avant, qui

0: Salut, c'est Europe 2, restez avec nous.
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0: 7h15, salut, c'est Europe 2. Taylor Swift arrive dans un instant. J'espère que vous passez un bon moment avec tous. J'espère que vous êtes heureux. J'espère que vous avez passé une belle semaine. Nous sommes là pour égayer vos bons moments en ce moment. Tiens, j'aurai des infos tout à l'heure et vous donnerai des excuses pour ne pas aller bosser au mois de mai. Si vous aviez vraiment envie de dire, allez, je vais me le torcher ce mois de mai, mais chez moi, nous en parlerons. Et puis la France qui bosse et qui se lève tôt avec une aide-soignante dans un instant à qui on fera un gros bisou. Champion du monde de l'actu ?
3: Allez.
0: Très bien. Le premier champion est un haut responsable à la tête du bureau des interventions et du rétablissement de la FEMA.
4: Ce qui signifie
0: que c'est le chef des pompiers américains.
5: Ah oui,
4: commence par ça.
0: Ouais, c'est vrai que pourquoi il s'emmerde avec la carte de visite, elle fait ça alors que c'est trois mots. Il assure avoir fait une expérience, et c'est là que c'est fou.
4: Et c'est un champion, lui.
0: Il assure avoir fait une expérience, et il n'est pas scientifique, il est pompier.
4: Ouais.
0: D'avoir fait une expérience de téléportation. Ah. C'est-à-dire, en fait, il dit, je suis arrivé quelque part, j'ai cligné des yeux,
5: et j'étais dans un autre endroit.
0: J'ai été téléporté ailleurs. Ça va, Non mais tu appuieras sur les boutons chez toi. C'est chez toi au niveau de la vidéo. Si on pouvait faire. Non, parce qu'il essaie des trucs. Il dit tiens, c'est quoi ce bouton? Non, c'est pas celui-là. Tu vois, ça ne touche pas à ça, petit con. Enfin, c'est pas celui-là. Donc le gars, il est pompier, il est sur une intervention. Une seconde après, il se réveille. Vous savez où?
5: Non.
0: Il ouvre les yeux dans un magasin de gaufres.
6: Mais c'est quoi? C'est ce qu'il a

0: Il se réveille, vous savez où?
1: Non.
0: Il ouvre les yeux dans un magasin de gaufres.
2: C'est
0: ce qu'il a déclaré.
1: Inconsciemment. Hein.
0: Moi, j'ai trouvé les plus belles excuses pour moi, pour les années qui viennent. Qu'est-ce que tu fais là? Chérie, j'ai été téléporté à la radio, je me suis téléporté, je suis dans un magasin de crêpes.
2: Qu'est-ce que je fais là? Je ne comprends pas.
0: Moi, avec la chance que j'ai, avec ma chance, je serais capable de me retrouver dans un Basic Fit.
2: Oh merde,
0: Le deuxième champion, il est magnifique. Alors ça, vous avez peut-être vu passer les photos. J'ai cru que c'était un fake, mais pas du tout. Il est italien. Il a maquillé sa Toyota en Ferrari.
1: Ah.
0: C'est-à-dire que c'est en Calabre. Il a une Toyota pas top hein, à la base.
1: Ouais.
0: Il a refaite en Ferrari F355 GTS.
3: Avec un kit ou un truc comme ça?
0: Ceux qui s'y connaissent savent qu'une Ferrari F355, j'ai vu les photos.
1: Ouais. C'est bluffant.
0: Tu vois une Ferrari F355.
1: Ah ouais.
0: Sauf que dedans, en dessous et dans le moteur, c'est une Toyota. Son propriétaire l'a revendu à un garage. Et en fait, le garage s'est fait avoir sur le truc et il est poursuivi pour contrefaçon.
3: Ah bah, il s'en est pas rendu compte quand il avait les sièges en tissu, les vitres.
1: Ouais, et puis le bruit aussi.
2: Chose, non.
0: C'est vrai que c'est pas dit, tiens, c'est étrange.
4: Manivelle.
0: C'est étrange ce petit logo avec des cornes. Ouais. Quand même. Même les pneus, c'était de l'arnaque. Il n'avait pas monté d'œil, il n'avait pas monté des Michelin, c'est des mi-chemin. Ils vont pas jusqu'au bout. Et puis, enfin, le deuxième champion est un conducteur allemand qui roulait tranquille de nuit dans Berlin. Jusqu'au jour où il aperçoit un tunnel sous un pont qui semblait lui offrir un petit raccourci pour rentrer chez lui. Mmh. Et là, il s'y engouffre.
1: Okay.
0: Et boum, c'était pas un tunnel, mais une peinture street art. Ultra réaliste.
2: Ouais, c'est pas drôle.
0: La ville a refusé d'endosser la responsabilité de l'accident. C'est une peinture et le mec il pensait que c'était un tunnel et voilà.
3: Ah, faut se méfier de ces trucs-là.
0: Je te jure, mais voilà, ils lui ont quand même laissé, la ville lui a quand même laissé un petit message.
5: Vous êtes dans une mauvaise passe. Mais le bout du tunnel n'est peut-être pas si loin.
3: Voilà pour le coup.
0: Il est énervé, il aura répondu.
6: Je te prends.
0: Oui.
6: Retourne contre le mur.
0: Monsieur,
3: calmez-vous.
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0: N'êtes pas content. Vous restez là, la France qui bosse et qui se lève tôt arrive. C'est Europe 2, 7h18.
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9: C'est vrai. C'est vrai. Chuck Norris avait écouté deux fois Europe 1, c'est devenu Europe 2. C'est la légende. Hein. Ça, c'est ce que vous allez entendre dans un instant. C'est Taylor Swift. Aujourd'hui, nous aurons Superman Lovers dans la foulée. J'adore ce morceau. Ça, c'est tellement Europe 2. Superman Lovers pour vous réveiller et que vous passiez une belle journée. Merci à vous tous qui venez peut-être d'autres radios, qui venez vous réveiller avec nous ce matin, qui venez de découvrir peut-être qu'Europe 2 est revenu. Que nous sommes revenus, en tout cas ça me fait très plaisir. Monsieur Pietro est en forme.
10: Oh, c'est un bien grand mot.
9: Oui, bah écoutez, fallait pas faire la fête hier. À un moment donné.

0: pronostic.
1: Ouais, c'est ça.
0: Des comas traumatiques. Oui, c'est ça, ouais, d'accord, c'est on ça. Est d'accord. Un escar, qu'est-ce qu'un escar? C'est un mini expresso. Hein?
2: Voilà. Un espresso et un escar, c'est plus petit qu'un espresso.
3: Un quart d'espresso.
2: Un quart d'espresso.
4: Oh, là, là, t'es parti loin. Hein.
0: C'est après-midi 10.
3: Oui, midi escar.
0: Ah, midi escar, bien sûr. C'est le score PSG-Bayern.
2: 6-4. C'est l'écart entre 6-4 et
4: 6-4. Oh là là là là, mais c'est compliqué.
0: Ou c'est une lésion cutanée, mais faut que tu dormes.
5: Non, c'est.
0: Ouais.
5: C'est une lésion cutanée, je crois.
0: Allez, on termine. Un protocole de soins, c'est quoi? Protoxyde d'azote et la colle? À déconseiller?
2: Non.
0: Formulaire administratif qui établit la prise en charge, ou c'est crier très fort?
6: Ah.
0: C'est pour voir si le patient dort pas.
5: Voilà. Non, c'est la deuxième.
0: Très bien, bonne réponse. Je t'embrasse et je te demande de faire un gros bisou à toutes les aides-soignantes qui nous écoutent et qui bossent. Et les aides-soignants, je t'embrasse très fort. T'as un petit message à passer, profitant d'être sur.
5: Oui, justement. Alors, j'ai une
0: qui fête ses 11 ans. Qui c'est qui fête ses 11 ans?
5: Ma fille, Maëline.
0: On fait un gros bisou à Maëline. Elle est pas loin? Elle est pas loin?
5: Elle est pas loin, elle est juste à côté.
0: Passe-la-moi, je vais lui faire un gros bisou. Je vais faire un bisou.
5: Ça pour... C'est pas vrai, tu vas pas parler à courir.
0: Bonjour Maïline. Maïline.
7: Oui.
0: Je te souhaite un magnifique anniversaire ma chérie, je te fais plein de gros bisous. D'accord.
7: Oui.
0: Demande beaucoup d'argent à maman, elle te donnera tout, je t'embrasse. Bisous, c'est ta journée, bisous ma belle. Bisous, salut, voici Taylor Swift, c'est Europe 2.

0: début de soirée. Sur le rail, le mercredi 10 juin sera évité. 4 syndicats de cheminots prévoient de faire grève ce jour-là. Ils réclament des revalorisations salariales et dénoncent des réorganisations qui portent atteinte à la santé mentale et physique des salariés. L'info est donnée ce matin par le Républicain Lorrain. Le centre hospitalier régional Mestionville vient de déposer plainte contre X après la contamination de son unité de stérilisation par des hydrocarbures en avril 2024. Le CHR avait dû suspendre une grande partie de ses opérations suite à cet incident. Le préjudice est évalué aujourd'hui à plus d'1,7 million d'euros. Tout laisse penser à un féminicide suivi d'un suicide à Sarreguemines où un couple a été retrouvé sans vie à son domicile mardi avec des blessures infligées par un couteau. L'arme a été retrouvée près des deux corps et le logement était fermé de l'intérieur. C'est une amie de la femme qui a prévenu la police car elle n'avait pas de nouvelles d'elle depuis la veille au soir. Le meurtre hier matin d'une adolescente de 14 ans, une collégienne tuée en pleine rue de plusieurs coups de couteau, affaire en Tardenois à l'ouest de Reims. À l'arrivée des secours, la jeune fille était déjà décédée. Un homme de 23 ans a été interpellé hier soir à Soissons. D'après le parquet, il pourrait s'agir d'un ancien petit ami. Le suspect devrait en dire davantage en garde à vue. Il avait fait la une des journaux au milieu des années 90. Dany Le Prince, accusé d'avoir tué 4 membres de sa famille dans la Sarthe en septembre 94, est de retour ce jeudi devant la justice, libéré en 2012. Celui qui clame son innocence demande un nouveau procès, une requête que doit justement examiner aujourd'hui la cour de révision. Les Dragons de Metz se sont imposés hier soir aux Arènes 31-19 face à Saint-Amand-les-Eaux, tout comme le leader Brest face à Plan-de-Cuc, 27-22 lors de la 22e journée de la Ligue féminine. De handball, les Messines joueront leur prochain match de championnat samedi soir sur le parquet de Besançon. En foot, les Parisiens peuvent croire à un deuxième sacre consécutif en Ligue des champions. Les tenants du titre ont tenu bon hier soir face au Bayern Munich pour se qualifier en finale. Match nul, un partout. Le match a débuté sur les chapeaux de roue avec une réalisation d'Ousmane Dembélé dès la 3e minute. Une rencontre marquée aussi par un arbitrage contesté en faveur du PSG. Paris jouera la finale à Budapest face à Arsenal le 30 mai. Et puis ce soir, Strasbourg tentera de se qualifier en finale de Ligue Conférence. Les Alsaciens n'ont pas d'autre choix que de s'imposer face au Rayo Vallecano.
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0: Un ciel partagé ce jeudi en Moselle. Les nuages seront souvent encombrants, en particulier ce matin. Les éclaircies auront plus de chances de se développer l'après-midi. Le temps restera sec. Les températures gagneront quelques degrés. Il fera 16 à 17 degrés au plus chaud de la journée. 8 à 10 pour le moment. 8 relevés à Forbach, Boulay, Estrophe et Saint-Avold. Vendredi et samedi, nous repasserons la barre des 20 degrés. Et le temps sera bien ensoleillé avant une dégradation orageuse dimanche. 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
1: Salut l'équipe, un petit message pour Chloé.
2: Oui.
1: Franchement, merci. Hein. Depuis ce matin, j'ai la chanson dans la tête non-stop.
2: Laquelle ?
1: Qu'est-ce que tu fais pour les vacances ?
2: Moi, je n'ai pas changé d'adresse.
1: C'est bon, je suis foutue pour la journée. En vrai, j'adore ce que tu fais. J'écoute toutes tes émissions en replay. T'es avec moi tout le temps. Allez, bisous à tous.
2: C'est gentil, merci beaucoup. En fait, ce qu'il y a de bien, c'est que je suis mieux qu'un copain. Ou...

0: globalement, la France entière va s'arrêter de vivre pendant 4 jours, c'est l'Ascension.
1: D'ailleurs, j'ai regardé des trains pour le week-end prochain.
2: C'est complet, full.
0: Oublie. Seul moyen est de se débarrasser de certaines personnes. c'est un petit peu brutal. Et puis ensuite, il y aura le lundi de la Pentecôte. On sera là le lundi de la Pentecôte.
2: Oui, on est là, par contre.
0: Je vous le dis, c'est une journée qui est censée être travaillée.
3: Nous, c'est ça, c'est pour nos anciens.
0: Mais voilà, il n'y a pas de raison. Voici là, en tout cas, les excuses. Si vous aviez décidé de ne pas aller bosser du tout au mois de mai, nous avons décidé de faire la compile des excuses. D'abord, la chanson de l'employé qui n'en a rien à foutre. Je me

0: personne ne la reconnaît, donc c'est la seule qui met une veste verte. Ouais. Je pense qu'il y a une marque de fringues, ils en vendent une par an, c'est pour Marine Tondelier. Et donc, elle était présente ce mardi 5 mai à Paris pour organiser un meeting. Ah, écoutez, à un moment donné, elle tente, vous voyez, des trucs avec le public, vous voyez, c'est un peu gênant.
1: Merci d'être là, ça fait du bien. Ça fait du bien ou pas? En plus, je sais pas si vous avez capté, mais au premier rang, il y a une bande de jeunes, vous dites un mot, paf, ils sortent un slogan. Dans la seconde, qui est en rapport avec le mot que vous venez de dire, on dirait de l'intelligence artificielle. C'est stupéfiant. Je suis sûr qu'ils ont Claude dans leur poche qui leur dicte des slogans.

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8: Ça, c'est ce que vous allez entendre dans un instant, c'est Dua Lipa. 7h53, bonjour et bon réveil. Bienvenue dans la seule émission de radio qui vous réveille tous les matins. Peut-être que vous venez d'autres radios, vous avez le droit. Peut-être que vous arrivez d'RTL2, d'énergie.
9: Partout,
8: de fun, de partout. Vous avez pris votre dose d'infos, de Vinci Autoroute. Dites bon, bah, là, ça roule. Ouais, vous avez
9: pour
8: fait le tour.
9: Ouais.
8: Parce que bah, franchement, les radios d'autoroute, c'est, tu les écoutes que quand il y a un souci.
9: Ouais. Et en plus, ils te coupent les musiques.
10: Ils coupent la musique, mettent des flashs et tout.
8: Ils te coupent la musique pour dire tout va bien, ça roule très bien.
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8: Parce que leur priorité, c'est pas la musique. Oui, la priorité, bon, c'est l'information.
9: Il y a un c'était pas la musique là.
8: Mais t'as raison, c'est vrai que t'as raison. Il a raison, c'est exactement ça. Partenaire, partenaire.
12: Un chevreuil tout de suite sur l'autoroute à cette route. Chevreuil on the hotel return and
9: for a friend.
12: En allemand. Un chauffeur routier a fait tomber son gobelet au kilomètre 133. Un gobelet. That's a free 133.
8: Und hat eine Schatte und eine Autobahn. 137. Voilà, c'est un concept.
11: Et à Marseille, c'est ça, vas-y. Ouais.
8: Et à Marseille, tiens, vas-y.
11: Putain, quoi ? Encore un truc sur la route, là ? Ça fait chier.

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2: Mon WhatsApp 06 33 11 32 11. Vous voulez nous laisser un petit message, vous voulez nous faire une bise, vous pouvez nous laisser un vocal, c'est l'avantage du WhatsApp 06 33 11 32 11.
3: Écoute-moi bien, tu écoutes. On parle pas comme ça au Portugal. C'est pas très bien tes imitations. Faudrait demander à Mel de t'expliquer comment on fait. Parce que c'est pas comme ça le portugais, c'est pas comme ça qu'on respecte la langue. T'as compris, couette?
2: Couette. J'ai compris, message bien passé. Ça, c'était pour la compile des chansons refaites en Portugal, parce que c'était
4: la journée
2: de la langue portugaise.
4: La langue portugaise.
2: Il y a deux jours et qu'on a rendu hommage à tout ça. Bonjour, Piet, ça passe vite, ça file. Hein.
5: C'était pas hier?
2: Eh non, c'était avant-hier.
5: Mais non.
2: Mais si, ça file. Hein. Hier, c'était le Uber Eats Machine.
4: Bah oui.
2: C'est fou, hein. C'est-à-dire, même là, t'es pas là.
5: Aujourd'hui, je suis un peu déphasé.
4: C'était souvent déphasé.
2: Et alors, je suis en train de regarder, parce que j'ai la chance de te voir en vrai.
5: Ouais.
2: Je sais pas si c'est une chance.
4: Mais pas mal. Hein.
5: Si, bah, si.
2: Et je te vois à l'écran, ton pull est vraiment moche.
4: Ouais. Ah, y a beaucoup de commentaires sur Facebook.
2: Il est laid, c'est un haut de
5: pyjama.
2: De
5: on dirait
2: pyjama.
5: Un peu, on dirait une moquette, c'est
6: mais merde, mais en fait, non, si, ouais, mais c'est un pyjama.
2: On dirait un truc en pilou. Tu sais, c'est le truc que tu mets quand t'as envie d'être en tricontract, tu te lèves le dimanche matin et.
6: Non, c'est
5: on dirait le paillasson quand tu t'es beaucoup essuyé les pieds,
4: quand
5: il est usé partout.
4: Le pauvre.
5: Il est usé sur le milieu.
2: Personne t'a marché dessus hier.
6: Dès que tu tentes un truc ici, tu vois tout de suite là, c'est.
2: Ah mais ça c'est.
6: Mais je suis Fashion Week moi.
2: Tu lâches tes camps.

0: Le problème, ça va être quand il va falloir les revendre dans 5 ans. Parce qu'aujourd'hui, personne ne connaît la cote d'un véhicule électrique dans 5 ans.
1: Parce que je pense qu'il ne faut pas les acheter, il faut les prendre en leasing, ces voitures-là. Bon. C'est moins emmerdé.
0: Moi, j'ai hâte de voir les files d'attente aux stations de recharge sur l'autoroute A6.
2: Oh là là. Ouais.
0: Le 1er août, quand tout le monde, globalement, au bout de 300 km, n'aura plus d'électricité, et qu'ils vont arriver et qu'ils vont voir qu'il n'y a que 10 pompes, enfin 10 recharges, soit 5 qui marchent, 2 à gros débit.
1: Oui, c'est ça.
0: Et qu'il y a 20 bagnoles devant et que le temps moyen de recharge est d'une demi-heure, ça va être joli, tu vois. Ouais, ça va être bien.
3: Votre temps d'attente est estimé à 22 jours.
1: Ah. Oui, là, c'est peut-être un peu long.
2: Mais par contre, je fais demi-tour.
0: Par contre, à chaque fois que tu as fini, pour être sûr que tu ne traînes pas à la borne, il y aura une alarme.
1: C'est bon.
0: Pour s'y connaître et pour se la péter à la machine à café en voiture électrique, qu'est-ce qu'un superchargeur ?
1: C'est un super héros ?
0: Non.
1: Il charge la voiture en 2 minutes. Super chargeur !
0: Donne-moi ton téléphone.
4: Vous avez besoin d'un chargeur ?
0: T'imagines ? Super chargeur. Et voilà.
4: Bonjour Jean-Pierre, je viens recharger votre vaporte.
0: Non, super chargeur.
5: C'est le recharge rapide.
0: Mais voilà, bien sûr. Qu'est-ce qu'une wallbox ?
1: C'est les trucs, c'est des pâtes que tu réchauffes au micro-ondes.
5: Ah mais oui. Non, c'est une pasta box.
1: Ah merde, ouais.
4: Confondu.
5: Ah c'est pas un truc de sport,
1: de mur
5: ça
1: à l'intérieur.
0: C'est des pâtes avec des bouts de mur.
1: Oui.
4: Et du ciment.
0: C'est une borne de recharge domestique, c'est celle que vous avez chez vous.
5: Ah,
0: et qu'est-ce qu'un freinage régénératif ?
1: C'est un salon de coiffure.
4: Un freinage
0: régénératif.
6: Non. Ah, c'est quand Pietre il lâche une caisse, à un moment donné, il freine parce qu'il sent que ça va pas le faire, donc il régénère.
0: C'est la récupération de l'énergie au freinage.
5: Malin,
0: ça. Voilà. Ouais, moi, j'ai beau freiner des fois, freiner, j'ai jamais gagné 1% de batterie.
1: Ça,
0: jamais.
1: Une connerie.
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1: Salut.

0: bien.
1: Allez,
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5: Dans un instant, Avicii, vous allez adorer ce titre. Si ça, ça vous met pas de bonne humeur ce matin, quand c'est mou, c'est pas nous, c'est Europe 2. Il est 8h15 et notre président était en déplacement en Arménie. Vous avez vu, il a chanté du Charles Aznavour.
6: Oui.
5: Bon, ça s'est fait comme ça. Alors le problème, c'est que certains Français n'étaient pas contents parce qu'il a dit que honnêtement, les Français galèrent à se payer un plein d'essence et pendant ce temps-là, il va chanter. Bon,
6: je pense qu'il n'y a pas trop de rapport, mais...
5: Non, mais oui. Bon, alors, on va quand même l'appeler pour voir ce qu'il pense de tout ça. Appelez-moi l'Élysée, s'il vous plaît. Merci.
6: Attends, on a le numéro du président.
7: Ouais. En communication avec le standard de la présidence de la République française.
8: Mais arrêtez de m'appeler! Je m'en fiche de ces panneaux solaires à la con, là! Je m'en fous de l'écologie! Laissez-moi tranquille! Commence à m'embêter, Brigitte, il m'embête! Je vais me fâcher tout rouge, hein!
5: Monsieur le Président, Monsieur Macron, c'est Coé, on est sur Europe 2, c'est pas les panneaux.
8: Ah, pardon! Oui. Désolé! Ouais. Pardon, Europe 2, Pop Radio! Ouais. Oh, sorry les loulous. Non, mais parce que depuis hier soir, là, je n'ai que des appels pour des énergies, machin, bidule, là, ça me saoule. Donc, bon, après, je vous le cache pas. C'est mon excuse quand le cornu, mon petit cornichon m'appelle.
5: Ouais.
8: Je fais genre j'en ai marre des démarchages téléphoniques et je lui raccroche à la gueule. Ah voilà, je vous le dis. Hein? Je suis tout à fait honnête, je vous dis tout.
5: J'ai bien vu. Petit bad buzz, disons, monsieur le président, on parlait de ça. Là, les Français vous reprochent d'aller chanter en Arménie alors qu'ils galèrent à faire le plein d'essence. En pensez quoi?
8: Mais ils ne sont jamais contents, sans déconner. Ils commencent à me courir sur le haricot, les Français. Ils ont un président comme moi qui pousse la chansonnette, qui chante bien. Il faut qu'il gueule.
5: Oui,
8: non mais le Français gueule toujours.
5: Oui,
8: on dirait Brigitte.
5: Ouais.
8: Ça suffit.
5: Je suis d'accord, mais qu'est-ce que vous répondez à ça?
8: Ah pardon, je m'en fous. J'adore chanter. Et là, je vous le cache pas que j'aimerais chanter un peu plus, veille de week-end de 3 jours.
5: Ah.
8: Donc vous savez quoi? Pour vous, exclusivement pour Europe 2 Pop Radio.
6: Allez.
8: Je vais chanter, vous allez devoir deviner ce que je chante.
9: Ah, d'accord, c'est
8: un petit blind test.
9: Oui, j'aime bien.
6: Allez.
9: Moi.
6: Ouais.
5: Mais vous êtes sûr que c'est le rôle du président?
6: Mais ouais, on s'en fout, ça change un peu.
5: D'accord, allez, on joue. Allez,
8: allez, on est parti, première chanson, vous devez la trouver.
5: D'accord.

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0: de se sortir un peu pardon, des mauvaises nouvelles qu'on entend tous les jours. J'aimerais savoir si tu pouvais souhaiter un joyeux anniversaire à mon épouse, qui s'appelle Mélanie, qui habite à Hunger Games. Et pas Hunger Game.
1: Parce que j'allais dire,
2: je sais quoi ça.
0: Et qui va fêter ses 46 ans le 12 mai. Elle vous adore, toi et toute l'équipe. Est-ce que tu pourrais exaucer ce petit moment de bonheur? Elle le mérite tellement. Eh bien, non. Bon anniversaire, comment elle s'appelle? Mais attends, tu m'as dit, c'est quoi c'est? Mélanie, regarde, je vais faire mieux. Je vais faire la vidéo là, en direct live. Bim, bim. Bonjour Mélanie, si tu écoutes l'émission ou si tu vois cette vidéo, je te fais un gros bisou. Je te souhaite un joyeux anniversaire. C'est le 12 mai. Voilà, je t'embrasse fort. C'est fait, c'est fait.
1: Combien c'est 25 euros?
0: Hein?
1: Dans 25 euros?
0: Ouais.
3: Mets ton rib, n'oublie pas d'envoyer ton rib.
0: Mets ton rib. Salut! Dans un instant, c'est ce que vous allez entendre. Le top de Stouff arrive aussi, à tout de suite. Météo, actu, 8h32.
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5: Bonjour à tous, un ciel partagé, un temps sec et des températures en légère progression ce jeudi. Le programme météo complet dans deux minutes. Vous serez nombreux à larguer les amarres ce week-end pour profiter du long week-end du 8 mai. C'est rouge en Lorraine comme dans toute la France pour les départs ce jeudi. Orange pour les retours, la circulation sur l'A31 sera difficile, voire très difficile dès cet après-midi jusqu'en début de soirée. Ce sera le cas aussi sur l'autoroute A4 depuis Metz vers Strasbourg. Mieux vaut anticiper si vous prévoyez de voyager en train le mercredi 10 juin. Quatre syndicats de cheminots ont choisi cette date pour appeler à la grève. L'annonce faite hier vise à pousser la direction de la SNCF à ouvrir de réelles négociations salariales. Les organisations syndicales dénoncent aussi des réorganisations internes jugées néfastes pour la santé physique et mentale des agents. Un mouvement de grève chez Ineos Automotive à Hambach. Les syndicats ont rejeté les propositions de la direction dans le cadre des négociations annuelles obligatoires. Le mouvement lancé mardi par la CGT impacte la production du 4x4 grenadier. Il doit se poursuivre ce jeudi. Les investigations se poursuivent à Sarreguemines après la découverte mardi des corps d'un couple d'origine allemande dans leur logement, mortellement blessé à l'arme blanche. Les premiers éléments recueillis sur place, absence d'effraction, couteau retrouvé à proximité des deux corps, laissent penser à un féminicide suivi d'un suicide. Il faut maintenant attendre les résultats des autopsies effectuées à Strasbourg. Plus de 15 000 euros ont déjà été collectés. La Fondation du patrimoine vient de lancer une cagnotte d'urgence pour sauver l'église Saint-Cyriac de Montenac, très endommagée par un incendie jeudi dernier. Sa toiture et sa charpente ont été en grande partie détruites, tout comme son clocher. L'édifice est

0: merci.
1: Tous les mardis.
0: Vous êtes un amour, merci. Contre, vous savez, si vous restez longtemps dans votre voiture, c'est bien, ça s'appelle la durée d'écoute.
1: Ouais.
0: Et je vais vous dire un truc. Ici.
1: Et c'est que ça vous plaît ou moins voilà.
0: Ici, nous avons des patrons et les gens le savent.
1: Ah, là, il adore.
0: Vous ne les faites vibrer que sur deux mots, part d'audience et durée d'écoute. Moi, je sais que des fois, je vais voir Alain Liberty, qui s'appelle Alan Freedom.
1: Alan Freedom.
0: Je lui dis, ça va, Alain? Il me dit, ouais, ça va. Ça. Je lui dis, ça va, la journée se passe bien? Il me dit, ouais, ça va. T'es content? Il me dit, ouais, c'est bien. Et puis, d'un seul coup, il regarde les chiffres, il me dit, je lui dis, qu'est-ce que tu viens de voir? Il me dit, je viens de voir la durée d'écoute.
2: Ah ouais?
0: Ses yeux, c'est lumineux.
2: Et toi, brille. Sébastien, comment tu vas aujourd'hui?
3: D'un seul coup, tu deviens beau.
0: D'un seul coup, il me regarde différemment, j'ai l'impression d'être un sneakers. Il me regarde comme un sneakers d'un mec qui sort de 40 jours dans le désert et qui a faim. Et puis, je lui dis, il a part d'audience et il me regarde, il fait. Elle est belle aussi. Et d'un seul coup, Alain, il me parle comme ça. Et là, il y a François, le directeur des programmes. François Fillon, qui rentre comme ça. Et je lui dis, ça va François? Il me dit, ouais, ça va. Ouais. Ça va François, t'es en forme? Je lui dis, je vois pas encore rentrer. Et je lui dis, pareil qu'elle est belle, la durée d'écoute. Elle est belle, la durée d'écoute.
4: Tu me la montres?
0: Et la part d'audience.
4: Elle est grosse.
0: Alors voilà, vous voyez, ce sont des trucs qui, pour 99,99% des gens, ça ne parle pas du tout.
2: Mais quand vous en parlez, vous.
0: Mais dans le monde de la radio, croyez-moi, c'est important. Donc en tout cas, tout ça pour déconner, mais merci de nous écouter plus longtemps. Je fais un gros bisou à Jess. J'ai fait une petite vidéo sur mon Insta, mais Jess, elle me dit bonjour à toute l'équipe. J'aurais souhaité bon courage à mon garçon. Gabin, il a 11 ans, il se fait opérer ce matin. Bisous de Warmeton. Warmeton. Voilà, donc gros bisous, j'ai fait une petite vidéo. Voilà, on lui souhaite bon courage à notre Gabin. T'es un warrior, tu vas t'en sortir. On écoute quoi, Vito, dans un instant?
5: On va écouter. Quoi
0: ça va, je te réveille?
5: Ouais,
0: non, mais
5: non,
0: regarde,
5: non,
0: elle était bien la nuit.
5: J'ai plein de boutons.
0: C'est vrai, hein, tous ces boutons PFL, online, on-off. C'est vrai que ça fait beaucoup.
5: J'ai même un chronomètre.
0: Et t'as remarqué, les chiffres changent tout le temps. Oh. Parce qu'on nous a donné le chiffre le plus croustillant du paquet avec ce garçon. Voici le top de Stouff. C'est quoi, Stouff?
1: Oui, c'est Stouff. C'est les choses que l'on fait quand on panique en raison d'une connerie qu'on a fait.
0: Ouais.
1: Donc, tout dépend de la connerie aussi. Hein. Bon, par exemple, il y a le fameux bégaiement. Quand t'arrives devant quelqu'un, t'as fait une connerie, tu dois t'expliquer, les mots ne viennent pas. Ou alors, ça se mélange, ça se bouscule et tu n'y arrives pas.
2: J'ai eu ce matin.
0: Ce matin, il a essayé d'écouter le
1: moi-même.
0: Ce matin, il était en retard.
1: Donc oui, tu l'as.
0: Qu'est-ce qui se passe? Je t'appelle et je te dis quoi?
2: Tu dis, vous faites quoi là? On est bloqué sur la route.
0: Il me dit, écoute-moi bien, il me dit, on est bloqué sur la route à Boulogne.
2: Ouais.
0: Et là, je lui dis,
2: Je passe par Boulogne aussi. Je dis, mais tu vas du même côté.
0: Et quand il m'a dit ça, je lui dis, ok, donc tu me prends pour un con.

0: n'entend pas. Par contre, c'était bien ce qui mixait l'autre la dernière fois. Et puis je vous parlerai, j'ai une info concernant le porte-avions Charles de Gaulle. Elle est bluffante. Elle est bluffante et il y aura Laurence Boccolini. Tout le monde jouera au maillon très très faible. Bienvenue à tous ceux qui nous voient en live et ce matin et en vidéo. Pardon pour la tête qu'on a, mais bon, c'est la tête du matin. Vous nous voyez sur Facebook, vous nous voyez sur Twitch, vous nous voyez sur YouTube. Coé officiel, vous ne pouvez pas rater. Vous choisissez la plateforme que vous préférez et vous nous verrez. J'ai une info. D'habitude, on a Chatman, qui est toujours la personne qui a le plus de chance. Là, c'est le même, mais en plus petit.
1: Voici Chat Mini.

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0: Ah bah
1: des...
0: fait
1: un pogo, des pogo, ouais, le gros pogo.
2: Une domino, domino.
3: Ils ont fait une partie de domino. Ah,
2: je faisais un internat.
3: En tombant les uns sur les autres.
4: Attention.
3: Bonne réponse de Corentin.
4: Ça surprend.
3: On va terminer avec une question d'un auditeur, fan d'Ottawan, monsieur T.I.S. Asso.
5: D.I.S. Asso.
3: D.I.S.
5: Asso.
3: Un homme détient un record du monde complètement inutile.

0: ce jeudi, la météo en version longue dans deux minutes. Le long week-end du 8 mai s'annonce chargé sur les routes. Bison futé classe cette journée de jeudi en rouge pour les départs. En Lorraine, les grands axes seront particulièrement sollicités cet après-midi, notamment la 31 entre Nancy et Luxembourg et la 4 depuis Metz vers Strasbourg. Les difficultés devraient se prolonger jusqu'en début de soirée. Sur le rail, le mercredi 10 juin sera évité. Quatre syndicats de cheminots prévoient de faire grève ce jour-là. Ils réclament des revalorisations salariales et dénoncent des réorganisations qui portent atteinte à la santé mentale et physique des salariés. L'info est donnée ce matin par le Républicain Lorrain. Le centre hospitalier Metz-Thionville vient de déposer plainte contre X après la contamination de son unité de stérilisation par des hydrocarbures en avril 2024. Le CHR avait dû suspendre une grande partie de ses opérations suite à cet incident. Le préjudice est évalué aujourd'hui à plus d'1,7 million d'euros. Tout laisse penser à un féminicide suivi d'un suicide à Sarreguemines. Un couple a été retrouvé sans vie à son domicile mardi avec des blessures infligées par un couteau. L'arme a été retrouvée près des deux corps et le logement était fermé de l'intérieur. C'est une amie de la femme qui a prévenu la police car elle n'avait pas de nouvelles d'elle depuis la veille au soir. Le meurtre hier matin d'une adolescente de 14 ans, une collégienne tuée en pleine rue de plusieurs coups de couteau à faire en Tardenois à l'ouest de Reims. À l'arrivée des secours, la jeune fille était déjà décédée. Un homme de 23 ans a été interpellé hier soir à Soissons. D'après le parquet, il pourrait s'agir d'un ancien petit ami. Le suspect devrait en dire davantage en garde à vue. Il avait fait la une des journaux au milieu des années 90. Dany Le Prince, accusé d'avoir tué quatre membres de sa famille dans la Sarthe en septembre 94 et de retour ce jeudi devant la justice. Libéré en 2012, celui qui clame son innocence demande un nouveau procès. Une requête que doit justement examiner aujourd'hui la cour de révision. Les Dragons de Metz se sont imposés hier soir aux Arènes 31-19 face à Saint-Amand-les-Eaux, tout comme le leader Brest face à Plan de Cuq 27-22 lors de la 22e journée de la Ligue féminine d'handball. Les Messines joueront leur prochain match de championnat samedi soir sur le parquet de Besançon. En foot, les Parisiens peuvent croire à un deuxième sacre consécutif en Ligue des Champions. Les tenants du titre ont tenu bon hier soir face au Bayern Munich pour se qualifier en finale un partout. Le match a débuté sur les chapeaux de roue avec une réalisation d'Ousmane Dembélé dès la troisième minute. Une rencontre marquée aussi par un arbitrage contesté en faveur du PSG. Paris jouera la finale à Budapest face à Arsenal le 30 mai. Et la victoire du PSG a entraîné des incidents hier soir en région parisienne, notamment aux abords du Parc des Princes. 127 interpellations, 11 blessés dont un grave et 23 policiers légèrement blessés selon le ministère de l'Intérieur.
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0: Le temps sera sec ce jeudi en Moselle et le ciel assez chargé. Il le sera moins l'après-midi avec par moments des éclaircies. Les températures sont comprises en ce moment entre 8 et 10 degrés. 10 relevés à Forbach, 9 à Boulay, Estrophes, Porcelette, Saint-Bouz et Saint-Avold. 16 à 17 pour les maxis. Vendredi et samedi, nous repasserons la barre des 20 degrés. Et le temps sera bien ensoleillé avant une dégradation orageuse attendue dimanche. Tout de suite, Coé sur Europe 2. Bon réveil.

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1: Bonjour, vous nous laissez des messages 06 33 11 32 11.
2: Bonjour Coé.
1: Bonjour madame.
2: Bon, pour l'information, pour le Charles de Gaulle, c'est faux archi faux. Mon fils est à bord.

0: pas.
1: Alors, écoutez bien, voici la réponse.
2: Figurez-vous que nous avons rencontré un agriculteur. Il les accuse d'avoir drogué sa chèvre. Il les accuse d'avoir donné de la drogue à sa chèvre.
1: C'est pas drôle.
2: Voilà ce qui s'est passé lors de cette free party, non loin de Bourges.
1: C'est pas très drôle.
3: Non, c'est pas drôle du tout.
1: Alors du coup, ils ont interviewé le propriétaire de la chèvre.
4: Après, le soir, ils ont fait la fête. Ils sont rentrés droguer une chèvre un peu plus loin.
5: Droguer une chèvre?
4: Ah oui, droguer une chèvre. Oui, ils ont drogué une chèvre. Ça, Altar connaît ça, hein.
1: Ah oui, c'est garanti. Il les connaît, ces chèvres. Il a vu qu'il y en avait une qui était...
3: Mais comment tu reconnais une chèvre droguée?
1: C'est simple. Parce que d'abord, elle chante toute la journée. Une chèvre, moi je le dis parce que j'ai des amis vétérinaires qui m'ont expliqué. Une chèvre droguée, elle chante.
0: Ah ouais, d'accord.
1: Elle chante.

0: Voilà. Ah, c'est moche.
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0: Faites pas ça, les gars. Enfin. Bien sûr, j'en ai plus, s'il te plaît. Bonjour, merci d'être avec nous. Dans quelques minutes, on va vérifier.

0: par exemple comme message?
1: On a Cédric qui nous dit un pur bonheur de vous retrouver. Merci pour votre retour. Enfin, de la joie et de la rigolade dans
0: Salut,
1: ce monde.
0: C'est un essai pour vous voyez en vrai. Vous disiez, oh mon Dieu, qui s'embauche.
1: Qu'est-ce qu'on a d'autre?
0: Sans pas design. Ça, on dirait des multiples.
1: On a Martine.
0: Incroyable.
1: Martine sur Facebook. Coucou l'équipe, bravo à vous. Je vous écoute tous les jours, surtout. Entre deux
0: Martine.
1: Patients, quand je travaille, c'est top.
0: Ah, c'est gentil, c'est gentil. Fais le pendant les patients, hein, t'emmerdes pas.
1: Ils se plaignent tout le temps. Là. David Millier aussi, bonjour, je suis conducteur PMR et je vous écoute matin et après-midi, c'est que du bonheur.
0: Eh oui, parce que nous sommes là matin et après-midi, un dernier.
1: Et David, BGS, bonjour à l'équipe, ça fait du bien de vous revoir, comme sur l'autre radio à trois lettres d'avant.
0: Merci,
1: et
0: merci. Merci mon ami, merci beaucoup. Carole, bonjour ma petite Carole, comment elle va?
2: Elle va bien, elle est...

0: Je connais pas.
1: Bah, enfin, je t'es faux cul, toi.
2: Bah, je l'adore aussi.
3: C'est vrai, Stouff, t'es faux cul. Elle dit, je t'adore aussi. Tu la connais depuis 5 secondes.
2: Eh bah, ouais. Et bah, elle nous adore, je l'adore. Pourquoi je l'aimerais pas?
3: Ah bon? Alors, toi, bah, Émile Louis vient de dire, je t'adore.
0: Ouais, je t'adore.
2: Bah, oui, tu t'adores. Carole, je pense pas que c'est Émile Louis, quoi.
4: T'en sais rien.
0: Il écoute, peut-être qu'il écoute.
2: Bah, alors, toi aussi, quand tu dis à tout le monde, ah, je vous adore, merci de nous écouter.
3: Moi, je le pense vraiment.
0: Non, mais c'est que je les connais.
3: Guy Georges, j'ai dit, je t'écoute, je t'adore. J'ai dit, mais moi aussi, Guy, je t'adore. Stouff, elle est comme ça.
2: Je les vois, je vois leur réaction sur Facebook. Facebook et Twitch, je les adore.
3: Tu fais quoi dans la vie, Carole, que je t'adore?
5: Bah, tu vas adorer, je suis pet-sitter, je m'occupe des chats et des chiens.
3: Voilà, ah, ça c'est bien, voilà.
2: Une personne qui aime les animaux.
3: Tu vas chez les gens, tu les gardes à la maison, tu les promènes, tu fais quoi?
5: Non, non, non, je vais chez les gens et pour certains, je leur donne, je leur fais des soins. Enfin, il y en a qui ont des piqûres d'insuline, par exemple.
3: Ouais.
5: Et puis sinon, c'est juste voilà, pour de la garde ou de la promenade.
3: Très bien, bah, c'est très bien.
0: C'est bon.
3: Tu es quel signe?
5: Oui. Balance.
3: Je vais m'occuper de ton horoscope d'hier puisque nous sommes la seule émission de radio qui reprend l'horoscope d'hier, voir si c'est bien, il s'est bien passé. Taureau, ça c'est moi. Hier, l'horoscope disait pas de pain, pas de vin, pas de boursin, journée de merde.
0: Ouais, c'est vrai. Hein. Ouais.
3: C'est vrai que hier c'était très très calme.
0: Régime.
3: Ouais. Nous avons Stouff Verseau.
2: Oui.
3: Vous allez trouver l'amour avec un grand A ou un gros tas.
2: Ça va pas la tête.
3: C'est avec un grand A.
2: Avec un grand A, mais plus que ça.
3: Et oui, ton chéri.
2: Mais oui.
3: Voilà, il n'a pas maigri un peu aussi. Non, il commence. Il est comment? Ouais, bien.
2: Oui, il fait 86.
3: Ouais.
6: Ah, pas mal.
2: Voilà.
3: Non, mais c'est tout. Poisson, grosse soirée en perspective. Ouais. Et vous regretterez tout ça jeudi matin.
0: Je confirme.

0: soirée en perspective. Ouais. Et vous regretterez tout ça jeudi matin.
1: Je confirme.
2: Ah, si, un peu quand même.
0: Ah oui, il y avait football. Et enfin, ouais. Balance. Écoute bien, c'est pour toi, entre autres, ma petite Carole. Soirée très chaude en perspective.
1: Ah, chaleur.
0: Entre les demi-temps, vous aurez pile poil 12 minutes.
3: Ah oui. Ça va vite. Tiens.
0: Alors ?
4: Oui, oui. Eh ben, avec mon mari, les arrêts de jeu, ça suffit. Mais que de la mi-temps, c'est long.
1: Et on l'embrasse, hein.
2: Ouais, ouais.
5: Attends, il y avait deux minutes d'arrêt de jeu à la mi-temps.
1: Il n'y avait même pas eu deux minutes.
0: Non, mais ça veut dire que c'était très long.
5: Bah non, non. Mais non, c'est très court.
0: Les arrêts de jeu, j'ai compris. Ça veut dire qu'il a fait ça pendant les arrêts de jeu. Il a le temps des arrêts de jeu.
1: Déjà, deux minutes, ouais, c'est long. Hein.
0: Oh, écoute, l'important, c'est de participer. Hein.
4: Exactement.
0: T'embrasse fort, bisous ma petite Carole, bisous.
4: Bisous. Ça va,
2: moi c'est juste le son Netflix, le tadam.
5: Et voilà. Fini.
0: Et encore.
5: Et encore.
0: Ouais. Une fois c'est tom.
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0: C'est Europe 2, vous restez avec nous, on est de retour dans un instant. On va deviner l'actu.
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3: Dans un instant, Angèle et Justice. C'est ce que vous allez entendre. Pour l'instant, le Devine Actu, je vous préviens, ça va moins bien chanter. Attention. Ah, il est en retard.
4: Eh oui, parce que Pietro, il est un peu moins rapide ce matin là.
3: Oh, bah non.
5: Comment il balance le gars.
6: Mais moi, je l'ai aussi fait, moi.
3: Bah, d'habitude, mais
6: ça traîne en production,
3: mais
6: comme on dit.
3: Pourquoi vous pourriez ne le fait pas a cappella? Je veux dire, tiens, on aura le tarba du jour.
6: Ah oui, je veux. Ben, bah, il faut que tu l'as.
3: Attendez.
4: Non, a cappella, c'est vous, sans instru.
3: Vous pensez que vous avez déjà rencontré des tarbas dans votre vie? On a tous rencontré. On dit lui, je m'en souviendrai. Ah, c'est rien par rapport à celui que je vous présenterai tout à l'heure. Je vous donne son nom, Nurul Ziazwani. Je ne
6: connais pas.
3: Voilà, moi non plus, mais vous retiendrez ce prénom de Nurul tout à l'heure parce que vous direz « Oh, le salaud !» Il y aura le « qui veut gagner des… » Non, pas « qui veut gagner des millions », le maillon très faible. Avec Laurence Boccolini tout à l'heure. Qu'est-ce qu'on fera après 9h? On reviendra sur la compile des gens qui ne veulent pas du tout travailler au mois de mai.
6: Ouais. Ça, il y en a.
3: Et il y en a beaucoup. On s'occupera de tout ça d'ici quelques minutes. Je vous rappelle qu'on est en live sur tous les réseaux. On est sur notre Facebook.
6: Oui.
3: Sur Facebook. Bonjour. On est sur Twitch.
7: Bonjour, Twitch.
3: On est sur.
5: MSN.
3: Non.
5: Ah, pardon.
3: Non.
5: Oui.
3: J'en ai encore oublié un. YouTube, j'ai fait machin, j'ai fait Facebook.
8: Bah, Twitch.
7: Bonjour, YouTube.
3: Donc, merci à vous tous d'être là. Merci de nous suivre avec vos gentils messages, ça nous fait super plaisir, non Piet? Je sais pas ce que tu leur as fait comme prod, mais pour l'instant c'est toujours pas prêt.
6: J'ai demandé qu'ils mettent des bacs derrière.
4: Non, mais
6: un
4: capella, on va faire les bacs.
5: C'est un capella et vous faites vérifier après. C'est
3: tiens, en parlant de ça, une info qui est tombée, la Chine vient de tester le train du futur. Alors vous allez me dire, on s'en fout un peu, pas tant que ça.
6: Ah non, je l'ai vu le train.
3: Parce que globalement, tout ce qui se fabrique en Chine,
6: on a tendance en avance sur nous, ouais.
3: Le train, vous savez combien il fait?
9: Non.
3: 1000 km/h.
6: Ouais,
3: 1000 km/h.
6: Il est dans un tube, c'est ça?
3: Quand je pense que moi, je prends toujours le train K16 qui fait Calais, Gare du Nord.
6: Ouais.
3: Qui nous tape toujours un petit 130 km/h avec une petite heure de retard à la fin.
6: C'est pas mal déjà. Hein.
3: Pas mal, c'est pas mal. Lui, c'est 1000 km/h.
6: Oh.
3: C'est-à-dire que moi, la SNCF, il dit toujours, il y a un animal sur les voies. Je pense qu'à 1000 km/h, on ne voit pas qu'il y a un animal.
5: Ouais.
3: Je pense que si vous avez tout.
6: Non, mais en fait, je crois qu'il est sous air comprimé, j'en sais rien, il est dans un tube.
3: Dans un tube sous vide avec lévitation magnétique. Shanghai, Hangzhou, 200 km, 9 minutes.
6: Wow. C'est plus rapide que l'avion en fait.
3: Mais c'est un truc de fou.
6: Ah oui,
4: t'imagines le mec avec le chariot et la bouffe là. Lui, il faut qu'il court hein, parce que si tu veux vendre tout le wagon.
3: Ah, je pense que mesdames, messieurs, un plan que le bar est ouvert. Messieurs, le bar est fermé. je pense que les Michel et Augustin, va falloir les envoyer très vite. Hein. D'ailleurs, c'est pas vraiment un train. On est plus proche du suppositoire sous cocaïne.
6: Ah oui,
3: parce que honnêtement. Non mais t'imagines le lifting. Je pense
6: faut pas sortir la fenêtre. Hein. Je fume une clope à la fenêtre.
3: Moi, je m'adresse à toutes les dames, une soixantaine d'années, qui ont envie de faire quelque chose. C'est magnifique. C'est magnifique. Comment c'est incroyable.
6: Non, mais l'accélération.
3: Le pire, c'est à l'arrivée. Je suis dingue.
6: Au freinage.
3: Au freinage.

Température en hausse, le temps s'améliore donc nettement. Météo plus complète à la fin de ce flash. Sur la route, on l'évoquait, tout le pays va virer au rouge aujourd'hui. Bison Futé annonce des conditions de circulation très compliquées en raison du long week-end de 3 jours qui se profile. Il est notamment recommandé d'éviter la 13 ce soir depuis la région parisienne vers le Grand Ouest. Du rouge également dès 16h sur la 7 entre Lyon et Marseille. Beaucoup de monde donc aussi attendu évidemment dans les gares, mais certaines lignes seront totalement coupées en raison de gros travaux de modernisation en Nouvelle-Aquitaine. Et sur les rails, justement, 4 syndicats de cheminots appellent à la grève le mercredi 10 juin. Dans l'actualité également, un homme de 23 ans a été interpellé hier un peu après 18h à Soissons. Il est suspecté d'avoir asséné plusieurs coups de couteau à une collégienne de 14 ans le matin même en pleine rue dans la commune de Fère en Tardenois, dans l'Aisne. Il pourrait s'agir d'un ancien petit ami de la victime selon le parquet des liens que vont tenter d'établir les enquêteurs. Le navire de croisière foyer d'infection d'antivirus a quitté le Cap-Vert hier et se dirige désormais vers les Canaries. C'est sur l'archipel espagnol que les passagers et membres d'équipage pourront être examinés puis évacués. Dès lundi, 3 personnes sont décédées. La guerre au Moyen-Orient, Donald Trump a de nouveau jugé très possible un accord de paix avec l'Iran. Le président américain a évoqué de très bonnes discussions dans les dernières 24 heures avec Téhéran, ce qui a aussitôt rassuré les marchés et fait chuter les cours du pétrole, dont le prix du baril reste tout de même au-dessus de la barre des $100. Par ailleurs, la France va déployer son porte-avions Charles de Gaulle dans la région du Golfe afin de se tenir prêt à une mission de sécurisation du détroit d'Ormuz. Des débordements hier soir dans la capitale après la victoire du PSG face au Bayern. Le périphérique a été pris d'assaut, des affrontements et des tensions autour du Parc des Princes et du Trocadéro. 11 personnes

0: le gars du... Alors, vous n'avez pas du tout envie de passer une soirée avec le type que je vais vous présenter dans un instant. Et puis, nous aurons un sondage sur la romance en voiture, puisque ce soir, vous allez être un monde fou dans les voitures. Oh. Et d'ailleurs, vous nous écouterez, puisqu'entre 15h30 et 18h...
1: Alors, dès cet après-midi, oui.
0: On va vous accompagner sur la route. Nous serons là pour l'émission de cet après-midi, puisque nous vous amenons au boulot le matin et on vous emmène en week-end, hein, puisque c'est comme ça que ça se passe, à partir de cet après-midi. Et il va y avoir un monde de dingue.
2: Ah, les annonces, oui, c'est prévu, ouais.
0: Ils disent déjà que pour les gens qui vont prendre l'autoroute A13, qui est l'autoroute de Normandie, faut pas la prendre.
1: Ah oui.
0: Vous allez en fin de journée, non, la prenez pas. J'habite là-bas.
1: Ouais, mais non.
2: Ne rentrez pas chez vous.
0: Franchement, vous emmerdez pas avec ça. Hein.
2: Et alors la semaine prochaine.
0: Et alors la semaine prochaine, le week-end de 4 jours, ça pense que celui-là, il va être.
1: Bah, dès mercredi. Hein.
2: Dès mardi soir.
0: Je pense que celui-là, il va être.
1: Oui, mais les Français n'ont pas d'argent et ne peuvent pas acheter de l'essence parce que c'est cher.
0: Oui, bah oui.
1: Mais ils vont quand même.
0: Mais t'auras 2000 km de bouchon tout à l'heure. Mais tu verras. Mais par contre, je crois qu'il est temps de se connecter et de jouer au maillon très, très, très. Très faible.
3: Allez. Bonjour et bienvenue sur Europe 2. Vous allez assister au maillon très, très, très, très faible. Devant moi, quatre candidats qui sont aussi très faibles, qui vont devoir faire équipe faible pour tenter de remporter 0€. Découvrons maintenant l'équipe qui va jouer avec nous ce matin.
4: Bonjour, Miley Virus, enfin Antivirus, et je reviens d'une croisière.
5: Ah. Bonjour, Willy Diesel. Je coûte une chère en ce moment, moi. Oh là.
6: Bonjour, Francis Ulcer. Oh,
7: la vache.
8: Bonjour, Pierre Mimet. J'ai failli jouer dans le Comte de Monte Cristo, mais je faisais le bon.
0: Pierre Mimet.
3: Je viens de comprendre. Je vous rappelle qu'avant de répondre à une question, vous pourrez dire banque pour empocher l'argent que vous n'aurez pas. Oui. C'est parti, jouons tout de suite au maillon. Très faible.
4: J'avais pas vu.
3: Miley Virus.
4: J'avais pas vu.
3: Miley Virus.
4: Oui, je suis là.
3: Oui, Laurence.
4: Oui, Laurence.
3: Melon et Melèche vont faire un barbecue ce soir.
9: Ah, la chance. Ah,
3: il y a des steaks.
4: Oui.
3: Et des escalopes. Melon va cuire les steaks.
4: Et donc, Melèche les escalopes.
9: Bon, dis donc.
3: Correct, vous êtes grave.
1: C'est un peu vulgaire. Hein.
3: Oh,
1: c'est
3: très grossier.
4: On parle de viande.
9: Oui.
3: Willy Diesel ?
5: Oui.
3: Il y a quelques mois,
5: oui.
3: Une étude menée par des scientifiques ont prouvé que les hommes barbus étaient beaucoup plus sexy que...
5: Les femmes barbues.
3: Correct. Francis Schulzer.
6: Banque.
3: Que dit-on d'une personne qui marche très lentement ?
6: Qu'elle a une démarche administrative.
3: Correct. Pierre Mimet.
8: Oui.
3: Que faut-il répondre quand tu arrives en retard ?
8: Je suis jamais en retard. J'amène du suspense.
3: Correct.
6: J'aurais dû dire ça ce matin.
3: Eh bien... Nous arrivons à la fin de notre jeu.
1: Ouais, combien alors ?
3: Zéro.
1: Oh non !
3: Zéro. Ah ! Vous n'êtes pas les Dragibus, les plus sucrés du paquet Haribo.
6: C'est quoi ce cri,
3: avec zéro, c'est le cri d'énervement. Ah !
5: D'accord.
3: J'ai le feulement aussi.
6: Ah bon, c'est quoi, allez-y ? Vous êtes un chat, en fait.
3: Avec zéro, euro en banque.
5: Comme d'hab, quoi.
3: Vous êtes tous des maillons faibles.
5: On n'a jamais gagné.
4: Non.
3: Au revoir.
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0: C'est Europe 2 que vous écoutez. Nous sommes jeudi, nous sommes là jusqu'à 11h et tout à l'heure, 15h30, 18h, on sera là aussi.

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4: C'est Copé.
5: C'est Copé, c'est rigolo.
1: C'est ça qui est bien. J'aurai un sondage exclusif sur la romance en voiture.
5: Ça existe ça?
1: On apprend notamment le. On apprend le chiffre. Des femmes qui jugent les hommes en fonction de leur voiture.
4: Les jetons, quoi.
1: Non.
6: Ah non. Mais c'est-à-dire, bah si,
4: est-ce qu'ils jugent si elle est propre ou si elle est.
1: Voilà.
6: Ah,
1: okay.
6: D'accord, je crois que c'est par rapport à la taille de la bagnole.
5: Oui. Bah, je suis encore mal barré, moi.
1: Mais il y a un petit peu de tout. Il y a un petit peu de tout. Il y a, je pense que c'est un frimeur, je pense que c'est. Il fait pas attention à sa bagnole.
4: T'es pas mal barré, peut-être la seule fois où des filles se sont retournées dans la rue, non loin de la radio, c'était quand on était avec ta voiture.
5: Pas de bol.
6: C'est vrai, c'est
5: on
6: vrai.
5: Les a jamais revus.
4: Tu l'as vends combien?
1: C'est vrai. Il était content, il fait waouh, le jour où j'ai la 307, bravo. Pendant près de 6 ans, c'est le bâtard du jour. Celui-là, je vais me le faire.
7: Les babatards.
8: Les quoi?
7: Les bâtards du jour.
1: Pendant 6 ans,
5: Nurul Ziaswani.
4: Oh, le blague.
1: A consacré sa vie à son mari. Je me suis trompé tout à l'heure, je croyais que c'était le monsieur. C'est la dame Nurul.
5: Ah,
1: Nurul Ziaswani. Elle l'a nourri. Elle a soigné ses blessures. Elle l'a accompagné à chaque étape de sa reconstruction parce qu'il a eu un grave accident. Mmh. Elle n'était pas seulement son épouse. Elle est devenue son pilier. Et puis grâce à elle, il s'est rétabli.
6: Ah, bah, bien.
5: Tout va bien.
4: Bravo.
1: Et dès trop qu'il
4: bien.
1: S'est rétabli, oui. Il a demandé le divorce et il s'est remarié avec une autre une semaine plus tard.
4: Mais non. Ah bah là oui, c'est...
1: Ah. Moi je pense que ce monsieur, tu sais, il est passé à l'étape d'après de tu vas aller en enfer.
5: Ah bah là oui.
1: Je pense que lui, Satan l'appelle tous les jours. Tu sais, nous c'est du démarchage téléphonique, nous c'est
5: les
1: Bouygues, SFR, les panneaux photovoltaïques. Ouais. Lui c'est Satan qui dit oui, dis donc. Il l'appelle et quand il répond pas, il lui laisse des messages, Satan.
7: Je t'attends.
1: J'ai mis le thermostat 15.
7: Je t'attends.
1: Ça chauffe. Viens.
5: Je t'attends. Je m'en patiente.

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0: turbo.
1: Quand elle dort pas de la nuit et que j'ai pas le droit de regarder la série que je veux, tu peux.
2: Mais c'est pareil. Nathalie se casse la jambe ou alors t'as un accrochage avec ta plus belle voiture.
1: Je m'en cogne.
2: Pour lequel tu pleures.
1: Je m'en cogne. Les voitures, je m'en fous. Vraiment, non, mais en plus, je
0: m'en cogne. Elle portera une attelle, elle mettra des béquilles.
1: Non, je m'en cogne. Je vais vous dire un truc. J'aime vraiment les voitures, mais faut pas s'attacher à ça parce que c'est que du pneu et de la tôle et tout se refait. Et ça t'emmerde sur le moment parce que t'as une griffe, un machin, un truc, mais c'est rien.
2: Ça cicatrise en plus après.
1: C'est pas la. Non, sur la rayure, je parlais pas sur Nathalie. Donc 27% donnent un surnom à leur voiture.
3: La fameuse titine.
1: Et enfin, 64% des couples ont déjà testé des trucs coquins en voiture.
2: Ah oui. C'est ouf.
3: Mais
2: pareil, ça dépend de la voiture.
3: Qui l'a pas fait?
1: Ah ben moi, ça dépend de la voiture. Si t'as un multipla, moi je pense que l'ambiance globale ne permet pas ça. Chérie, j'ai très envie de toi. Pas moi.
2: Regarde.
1: Je peux pas vraiment.
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1: Salut.

0: Et pendant ce temps-là, Charlemagne a inventé l'école. Et
1: voilà. Avec Charlemagne qui conduisait des Charles Leclerc. Donc,
0: Charlemagne.
2: Avec Édouard.
1: Il avait les fameux Charlemagne. C'était ça.
2: Ah, c'est ça.
1: Bien sûr, c'est comme ça qu'on a gagné la guerre grâce au Charlemagne.
2: Okay.
1: Ah, oui. J'ai eu peur quand même pendant deux secondes. 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Il y en a beaucoup qui vont prendre entre les RTT, les jours de rattrapage,
0: ouais,
1: les jours de congé, là-dessus, ouais, un petit rhume, une règle douloureuse, et hop là,
0: un arrêt maladie.
1: Un arrêt maladie, et ben dis donc, ça nous fait tout le mois de mai.
0: On est déjà au mois de juin.
1: Ils font la bise à leur patron, ils disent, on revient en septembre, parce qu'après j'enchaîne sur les grandes vacances, donc c'est comme ça. Dans la compile des excuses pour pas aller bosser au mois de mai, il y a la chanson de l'employé qui en a rien à foutre. Je me tire. Voilà. Il y a aussi la chanson du patron qui veut pas lâcher son employé qui est parti en vacances.
0: Ah non.
1: Ah non, c'est les vacances. Il y a aussi la fameuse chanson de l'excuse médicale.
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1: Ah oui, évidemment. La chanson claire, nette et précise de l'employé qui, lui, veut se barrer au soleil. Il

0: La chanson du gars qui a pas prévenu son patron et pas ses enfants non plus.
1: En vacances, en week-end.
0: Et aussi la chanson de l'expert en jour férié, lui il est très fort. Je bosse.

0: PSG.
1: C'est tellement vrai. Allez.
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1: Voici Bébé Rixa. Bonjour, bon réveil, bonne journée, bon transport. Si vous êtes dans les bouchons, autour des grandes villes pour aller bosser, nous sommes là tous les jours entre 7h et 11h.

0: Ils ont sorti une bière. Bon, bah, visiblement, ils ne l'ont pas sorti longtemps parce qu'il y a eu un problème avec. C'est ça, c'est une brasserie qui faisait des mots. Ça a fait un carton et il y a eu une mise en demeure. C'est la femme de John Lennon
1: qui
0: a fait une mise en demeure.
2: Elle est réputée pour être un peu relou, je crois.
0: Oui, bah, il lui reste plus que ça en même temps. Voilà, donc,
2: mais du coup, je crois que ça leur a fait un super coup de pub. Ils avaient tout un stock à écouler et du coup, le stock il est parti en une semaine parce que du coup, ça fait de la pub.
0: Je vais vous donner des noms de bières. Vous allez me dire si elles existent ou si elles n'existent pas. On y va, c'est parti. La Jackie et Michel, elle existe, ouf.
1: Oh, bah, quand même pas.
0: Et si elle existe. La quéquette extra large, est-ce qu'elle existe, Vito?
2: Non.
0: Et si elle existe. La Mireille Mafieux, est-ce qu'elle existe?
3: Non.
0: Si elle existe.
3: Ah bon?
0: La Mousse Tache, est-ce qu'elle existe, Pietre?
2: Non.
0: Non, elle n'existe pas. La Fausse Blonde, elle existe ou pas?
3: Oui.
1: Non,
0: elle n'existe pas.
3: Non, je suis
0: la Mousse Diouf, est-ce qu'elle existe?
1: Non, mais non.
0: Non, elle n'existe pas. La bière de ta sœur.

0: suis la mal-aimée. Que...
1: Bah, pas du tout, mais c'est une bonne idée.
2: Ah, ouais.
1: La huifiste, est-ce qu'elle existe?
3: Non, non.
4: Pas la tienne,
2: ah si, c'est comme la huitiste.
1: Mais... Oui, elle n'existe pas. La levrette blonde, Stouff.
4: Allez, vas-y, je suis sûr.
1: Oui, elle existe.
5: Je l'ai déjà acheté.
1: La fuck Covid, est-ce qu'elle existe?
2: Bon, bah oui, c'est pas avec la corona ou un truc comme ça?
1: Si, elle existe.
5: Ah ouais, ouais.
1: Elle existe, celle-là. Je sais pas si c'est avec la corona, mais elle existe. La rototo, est-ce qu'elle existe?
4: Non.
5: Non, mais c'est une, je suis sûr que c'est une, si elle existe pas, c'est une bonne idée.
1: Elle existe pas. La ramdoula, est-ce qu'elle existe?
4: Non plus. Non plus.
1: Non, alors, elle non. existe pas, mais une bonne idée aussi. Reste avec nous dans un instant. Bonne

0: non plus.
1: Non, alors, elle n'existe pas, mais c'est une bonne idée aussi. Reste avec nous dans un instant. Bonne fête, les Gisèles, on s'occupe de vous. 10h15.
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0: Il n'y a pas un mot à la fin de la phrase. Si tu n'as pas ce mot-là, tu comprends rien.
1: En France, tu vas dire j'ai mangé de magnifiques et succulentes noix de coco. Et en allemand, c'est Ich habe la la la la la la la la la la la la la gegessen. Donc, le mec, à la fin, si tu veux savoir ce qu'il a fait, il te dit avec des noix de coco, tu comprends tout ça, et à la fin, tu dis qu'il a fait que c'est noix de coco, tu es obligé d'attendre la fin de la phrase.
0: Ça se trouve,
1: parce que le verbe est à la fin. Selon la fin de ta phrase, c'est.

0: und Gisela sind in die Kitchen.
1: Garden.
0: Ou dit kitchen ou garden.
2: Kitchen aussi, c'est en allemand.
0: Je crois que c'est kitchen.
3: Non, c'est non. Non, non, bah non.
0: Non,
3: c'est non, kitchen, c'est en anglais, ça.
0: Oh, hey. Hey. Hein, d'accord. Sainte-Gisèle, c'était en 1095. Fille de Henri le querelleur, duc de Bavière.
2: Mais c'est elle qu'on appelle d'ailleurs ce matin. Si elle répond.
0: Bon, on va l'appeler. Tu sais quoi, on va l'appeler. Appelez-moi une Gisèle, on va lui souhaiter bonne fête. Voilà.
3: Elle a passé sa vie.
4: En plus, elle a aidé le château, en plus.
0: Là, il faut trouver des Gisèles. On va lui passer un petit coup de fil, on va lui faire un bisou.
1: C'est vrai qu'à l'étranger, Gisèle, c'est sexy.
0: Mais pas ouais, c'est vrai, Gisèle. Gisèle Bündchen.
3: Ouais. Ouais, bah oui.
1: C'est comme Monique.
0: Alors que Gisèle Cloatard, c'est moins.
1: C'est ça.
0: Gisèle Trombier.
4: Le temps qu'elle arrive au téléphone.
0: Alors, bon, sinon, on change de Gisèle. Ouais. Hein, on a beaucoup.
1: Hein. Gisèle Poulard.
0: Allez, changeons. Allez, allons faire une autre Gisèle. Voilà, nous allons à Gisèle. Quel coin de France on est là?
4: Agen.
0: Agen.
2: Agen.
0: Allez. Une folie, boire un petit verre d'eau.
3: Alors Gisèle.
0: Ah, peut-être la cristalline, je risque de m'en foutre sur tout le t-shirt. Avec leur bouteille molle.
5: Le rabord et les bouchons relous, là.
4: Mais t'as le capuchon dans le nez.
3: Bah, qu'est-ce que fait Gisèle
0: Ouais, je pense qu'ils sont. Allô?
3: Ah.
0: Alors, eh ben.
4: On essaye.
0: On y va.
4: Aix-en-Provence.
0: Elle est pas vive, la Gisèle. Hein.
4: Il est grand, le salon.
0: Putain. Ah non, pour un jour de fête.
4: Ouais.
0: Eh ben. Incroyable! Trois Gisèle de suite, mais excusez-moi, qu'est-ce qui s'est passé? Le fan club des Gisèle a organisé une fête.
1: Peut-être qu'il y a un rassemblement quelque part en extérieur.
0: Il y a une Gisèle partie. Et là, Gisèle partie.
6: Bonjour. Heureuse de vous.

0: Bonjour, bonjour. Aïe, bonjour. C'est la Saint-Gilles. Vous écoutez fort, hein?
1: Oui, c'est à quel sujet?
0: C'est des... parce qu'aujourd'hui, c'est la Saint-Gisèle.
1: La Saint-Gisèle, ah bon?
0: Oui. Oui. Et voilà, donc c'était pour souhaiter bonne fête.
2: Bah, tout
0: mais
2: là.
0: Mais
2: ah oui, ça va.
0: D'accord, oui. Oui. Allô? C'est une autre. Allô, Gisèle? D'accord.
3: Elles sont pas douées. Hein, les...
4: Elles sont pas douées ou elles sont
0: mais vénères? J'ai l'impression qu'elles sont pas très technologiques. Ouais,
3: vénères, sourdes et...
0: Bon, bah écoutez, peut-être une dernière.
4: Pourquoi t'as pas demandé à parler à Gisèle quand t'as eu le monsieur?
5: Bah parce qu'on s'est dit...
0: T'as pas l'impression, toi, qu'il y avait un problème?
4: Qu'il était tout seul, le monsieur?
0: Ah, monsieur, allô?
6: Oui, allô?
0: Bonjour, Gisèle. C'est une Gisèle au hasard en France. Bonjour, madame, c'est la radio. C'est Europe 2, c'était pour vous souhaiter bonne fête.
6: Ah ben merci monsieur, excusez-moi mais ça ne m'intéresse pas.
0: D'accord, trop. Bah, écoutez, madame, c'est pas grave, je me la mets sur l'oreille, je vais me faire un café, au revoir madame. Ah, le club des aigris, là je vous laisse, le chiffre et les lettres, vous rentrez chez vous, ouais, c'est bon, hein, moi je rentre chez moi aussi, allez, ça va. Ah non.
5: Le charme de Gisèle agit sur tous.
0: Ouais, bah, ouais, ça va, elle est bon, saoulée les Gisèles, allez, bonne fête.

0: De toute façon, même à 10 km/h, tu te fais mal.
1: Même. Il y a un moment donné, la sous-vitesse est presque dangereuse.
0: Ouais.
1: Pour des voitures, tu peux comprendre de faire très attention, mais à un moment donné, à deux roues, la sous-vitesse, tu as moins de maniabilité sur ton scooter. Voilà. Bon, après, je ne pense pas qu'il irait aller très vite non plus, mais en tout cas, suffisamment vite pour prendre cette habitude. Non. C'est marrant parce que c'est ce qu'on disait hier.
2: On a l'habitude du trajet. En fait, on a toujours l'habitude du même trajet, le même endroit.
1: On ne fait plus attention.
2: On ne fait plus attention en fait, à ce qu'il y a.
1: Et en fait, voilà, le fait qu'il n'y ait pas grand monde sur la route à cette heure-là.
2: Vigilant.
1: On fait pas gaffe parce qu'on connaît le truc par cœur et voilà. Donc il a eu un grave accident. Ça y est, alors on sait un petit peu plus ce qu'il y a, mais on lui fait un bisou, on l'embrasse et
2: on va
1: l'appeler
2: tout à l'heure, surtout.
1: Donc non, mais c'est vrai, on était tous très inquiets là, les équipes. Oui.
2: Quand t'as pas de nouvelles.
0: Bah, bien sûr. Ouais.
1: Voilà. Et en plus, on a notre camarade Philippe Lelouch qui est passé à côté. Il a vu un mec par terre avec les pompiers.
0: C'est pas arrêté le salaud.
2: Bah, il savait pas que c'était lui, il y avait déjà
3: les pompiers. Ouais.
1: Et en arrivant ici, il s'est dit, quand il a vu que notre camarade était en retard, il s'est dit me dis pas que c'était lui.
3: J'espère que c'est pas lui, il a dit.
1: Et en fait, bon voilà, donc il a été bien pris en charge par les pompiers,
2: par l'hôpital.
1: Tout le monde a bien fait son boulot, bravo les gars. Et puis maintenant, là, il en a pour un bout de temps parce que. Un bassin, je m'y connais pas, mais.
3: Bah, tu dois rester allongé quasiment.
0: Il n'y a pas de plâtre pour le bassin.
2: Non.
1: Ah, c'est comme ça qu'on fait.
2: Bah, tu restes allongé.
3: Bah oui, ça va se.
1: Il n'y a pas des bassins d'occasion sur tes bus. Parce que moi, franchement, on aurait été dans notre ancienne radio. Je serais allé sur bassin.com.
3: Ouais.
1: J'aurais acheté un bassin.
3: Ouais.
1: Là, on est sur Europe 2.
0: Sur Tému.
1: Ou sur Tému, ou un bassin d'hôpital, vraiment pour aller aux toilettes. Tu vois,
3: les bassins d'eau douce.

0: mitraillette, ça rend chaud.
1: Allez.
2: Eh, on comprend rien, les gars.
0: Au revoir.
2: Oui.
0: Au revoir, Europe 2.
2: Europe 2.
3: Mais
0: c'est pas les
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0: Lèche-le.

0: Oui, en fait, non, j'étais à la bourre.
1: Eh bien, bah, oui. Voilà. Ah oui, bien compris. Bien compris. Surtout quand j'ai dit, dis un truc à Pierre, tu m'as dit dans l'autre voiture. Je fais, bah tiens, les deux sont en retard en même temps.
2: Bah, on était tous les deux coincés.
1: C'est ouf, la dernière fois que tu as menti.
3: Je suis pas très menteuse, moi, parce que je me fais gauler à chaque fois que je mens. Donc, mais sinon, ça doit être pour un rendez-vous. Je pense que quelqu'un voulait me voir et j'ai dû dire que j'étais pas dispo parce que j'avais un truc très important à faire. Donc, tu comprends. Alors que j'avais rien à foutre, en fait. Voilà.
2: Ouais, je crois que j'ai fait la même. Sur un dîner que j'avais pas envie d'aller.
3: Mais ce sont des petits trucs, pas des gros mensonges.
2: J'avais mitonné un truc. Ouais.
1: C'est vrai ?
2: Ouais.
1: Pas bien de faire ça.
3: Tu fais pas de gros mensonges, toi ?
2: Ah non.
1: C'est pas bien.
3: Koé ?
2: Pourquoi vous me regardez comme ça ?
1: Fais pas de gros mensonges.
2: Ah non.
3: Tu fais pas de gros mensonges ?
2: Non.
0: Non, c'est pas un gros mytho.
2: Non, pour le coup, je m'étonne pas. Non. Puis comme ça, de toute façon, je sais que je peux pas tenir à un mensonge, je vais me faire griller tout de suite derrière.
0: Mais il rigole, lui, quand il me
2: regarde. Arrête de me regarder comme ça.
3: Moi, je rigole aussi, franchement.
1: T'as jamais fait de gros mensonge?
2: Non.
3: On en cherche en même temps, nous.
1: J'arrive même pas à le tenir. son truc.
3: Koé, t'as fait un gros mensonge?
1: Ouais, mais j'en ai fait des tonnes.
3: Et le dernier, c'était quoi?
1: Non, c'est fini, alors j'en fais plus. Mais maintenant, c'est des. Alors maintenant,
3: c'est
1: je mens.
3: Des conneries comme ça?
1: Ah, mais alors maintenant, je mens pour des conneries. T'as mangé du chocolat? Non.
2: Non.
1: Alors honnêtement, maintenant, c'est des mensonges. J'en suis à ne plus mentir dans la vraie vie de choses importantes que j'en mens.
3: Pour
1: des conneries. Mais vraiment, t'as pas touché au brownie?
3: Non.
1: Alors qu'il y a encore les trucs là. Non mais vraiment, c'est des. Prenons qui vous voulez. Ma petite Caroline, par exemple. La dernière fois que tu as menti, Caroline, c'était pourquoi?
4: La semaine dernière. Ça va?
1: Ça va. Bien, ouais. Alors, c'était la semaine dernière. C'était pourquoi?
4: Alors, c'était parce qu'un garçon avait proposé de me voir en rendez-vous. Et du coup, comme il ne me plaisait absolument pas, j'ai sorti un mensonge. J'ai dit que j'étais malade.
1: Ah mais ça on l'a tellement
3: fait. Le classique ça.
1: Mais c'est vrai, tu sais le rendez-vous.
3: Malade ou les enfants.
1: Le rendez-vous, ce qu'on appelle où tu te déchauffes au dernier moment. C'est-à-dire tu te dis allez, je vais rencontrer la personne. Puis le moment arrive, et puis tu te dis mais ça sert à quoi en fait?

0: Ça va, Manu?
1: Salut l'équipe de Coé.
0: Ouais, Manu, salut. Raconte-moi ton dernier mensonge. C'était quoi, Manu?
1: Moi, du coup, c'est un petit peu tous les jours. C'est juste quand mes collègues ou autres m'appellent et puis que je fais semblant de ne plus avoir de réseau. Du coup, bah, je raccroche direct.
0: Comment tu fais semblant de ne plus avoir de réseau? Fais-moi une démonstration.
1: Je fais des livraisons, mais du coup, bah, s'il n'y a pas de réseau quand je conduis, quoi, en Bluetooth ou je sais pas comment, bah. Ouais, c'est ça, je raccroche direct, en fait, je ne sais pas comprendre.
0: Ah ouais. Ah d'accord,
2: ça change pas
1: souvent. Après, j'envoie un petit message après, il dit que j'avais plus de réseau, puis je rappellerai, puis voilà. Et bon, souvent, c'est parce que ouais, c'est des monologues en face, quoi.
0: Enfin, c'est quand même, si t'as jamais de réseau en plein centre-ville, souvent.
1: Ouais, mais je suis en Haute-Saône, donc ça va.
0: Ah, ça passe. Ça passe, la Haute-Saône.
3: Je te vois bien faire ça, toi, genre, t'as plus de réseau quand tu veux plus parler.
2: Lui, il fait clairement le hop, top, hop.
1: Allô? Allô?
0: Appel.
1: Ça marche bien, j'ai envie de raccrocher, c'est pareil.
0: Appel. Allô? Voilà, et tu rappelles. Marche bien, vas-y, c'est Piet, fais-le-moi.
2: Oui, Coé, c'est pour l'augmentation là que tu m'avais promis, c'était.
0: Pour l'augmentation de.
2: Oui.
0: Alors, il faut commencer toujours progressivement, vas-y, tiens, fais-le-moi. Oui, vas-y.
2: Oui, c'est pour l'augmentation, là, j'ai rien sur mon compte. Là.
4: L'augmentation de quoi?
2: Oui, bah, tu m'avais dit une prime, la prime.
4: Ouais.
2: Tu m'avais promis une prime.
4: Alors,
2: oui. Ah, je t'entends pas.
4: Bouge. T'entends mieux là?
2: Oui, ah oui, alors la prime.
4: Ouais, je dis pour la prime.
2: Oui.
4: Liberty.
5: Mets-toi à la fenêtre. Faut te mettre à la
4: contrat.
5: Fenêtre.
4: Contrat.
2: Ouais.
4: Il est d'accord.
2: Ah, d'accord. Bah, donc c'est cool. Donc
4: non, parce qu'en fait. Je te rappelle.
2: D'accord, ok, super.
4: Pas d'argent.
6: T'inquiète.
4: Toujours terminé par pas d'argent.
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4: Pas d'argent. Salut, 10h48, c'est Europe 2, à tout de suite.
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12: C'est bon, on a compris, monsieur le président.
16: Salut Coé, c'est Laetitia, je vis à Moucron, donc je t'écoute depuis la Belgique. Merci à toute l'équipe déjà pour son émission qui me fait bien rire le matin. Et ensuite, je voulais t'annoncer que dans ma petite ville de Moucron, il y a des haut-parleurs dans la petite rue qui, comme ce nom ne l'indique pas, pardon, est l'avenue principale en fait, piétonne de Moucron. Et dans les haut-parleurs, qui c'est-il qu'on entend? Eh ben c'est vous.
12: C'est Coco, oui.
16: Je vous fais un énorme bisou depuis la Belgique. Ciao, ciao.
12: Gros bisous. Coé, tu n'as pas écouté le message une seconde de l'auditrice.
17: Non, parce qu'on faisait un jeu. Pardon, excusez-nous. Oh là là, et on peut être un peu...
12: Un peu foufou, ouais, je vois ça.
17: On faisait un jeu.
18: Les cinq dernières minutes, là.
17: Oui. Et j'étais en train de gérer des trucs à droite à gauche.
19: Le message.
17: Avec des signatures de choses notaires. Ah. Et pendant ce temps-là, je vais laisser un vocal très sérieux.

0: Et toi, t'avais quoi?
1: Un trou du cul.
0: Eh bien, nous terminons cette émission dans la classe.
1: Il était temps, là.
0: Et là, je voudrais m'adresser à Donna Vidal-Revel, le patron d'Europe 1.
2: On arrive!
0: Qui vient de tourner le bouton à ce moment-là et qui fait toujours pas.
2: Mais non, hein, toujours pas.
1: Je pensais que, et puis bah non.
0: Je pensais
1: non.
0: que j'allais les faire venir cet été, bah non. Finalement, on va rappeler Jean-Pierre Foucault.
2: Ah, puis la semaine prochaine, faites le pont. Hein,
0: c'est Corentin.
3: Oui, ouais.
0: Allez, bravo, bravo, Corentin. Yes. Corentin, il fait gagner Siam qui va partir avec son chéri, avec qui elle veut, dans un hôtel casino partouche de son
4: Merci
0: choix.
4: Corentin.
0: Bisous, ma belle. De nuit en chambre double. Et prenez du plaisir.
1: Merci, Tata Gisèle. Ah
0: bah, Faites-vous plaisir, détendez-vous. Les petits déjeuners, 30 euros de jetons pour jouer au casino. Les repas pour deux personnes. Je vous embrasse très, très fort, les deux. Bisous, bisous.
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0: Allez, on se fait un bisou dans un instant. Juste après. Walking on the dream, c'est ça?
1: Ouais.
0: Empire of the Sun?
1: Yes.
0: Bonjour. C'est jeudi aujourd'hui. Mais ça a comme un petit avant-goût de vendredi.
2: Ah ouais.
0: Vendredi qui ressemblera à un samedi qui ressemblera à un dimanche, et dimanche à un dimanche.

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1: Bravo à tous, belle journée. On vous embrasse très fort. Qui n'est pas là cet après-midi pour l'émission
2: c'est
1: de
2: moi.
1: C'est, Stouff qui est remplacé par Nat qui sera là tout à l'heure. Les gars, vous êtes là?
3: Oui.
1: Ça tombe bien. S'il y a bien une journée, vous êtes bien frais. C'est aujourd'hui.
3: Ah ouais. Là, on va dormir.
4: On va le calculer.
3: Faites une petite sieste.
1: Faites une petite sieste. On reprend à 15h30.
3: Non, d'accord. Apéro avant.
1: Oui, mais de l'eau.
2: Quoi?
1: De l'eau. Bisous à vous tous. Une pensée pour notre Philippe qui a eu son petit, qui a eu son accident de scooter là. Il ne peut pas nous écouter.
2: Ah non.
1: On a eu peur. On a eu peur pour lui.
4: Puis il fout tout le monde dans la merde.
1: En plus. Ouais, en plus.
2: Quel connard, toi.
1: Pas de respect pour les équipes.
3: Ah là, on n'a pas de week-end, du coup, nous.
1: Qui nous plante comme ça au mois de mai.
2: Enfin,
1: obligé de.
2: J'ai tellement eu peur.
4: Bah oui.
2: Ah, mais c'est vrai. Arrête. Toi aussi, t'as eu peur.
3: En antenne, tu disais que tu t'en battais les couilles.
2: Non. Non, ce matin à 6h, on n'était pas.
1: Peut-être qu'ils se disaient, dire que c'est pas moi qui ai les codes de la banque, ils ont une société en commun.
4: Eh oui.
1: Ouais, ils commençaient à se dire, qu'est-ce que je vais faire?
4: Ils disaient, un accident avant un pont, sous un tunnel, c'est chiant.
1: Ah, en plus, avec toutes les vannes, tiens, avec toutes les vannes qu'il a fait sur les Didi. Tiens, voilà, celle-là.
4: Ah,
1: tu vois, à un moment donné.
4: Il a payé.
1: C'est
4: le karma.
1: Tiens, les vannes qu'il a écrites pendant des années. Le karma, ouais. Même endroit.
3: Ah, bah il a fait le pont, là, pour le coup.
1: Ah,
3: c'est le
1: même endroit. Même endroit.
4: Les Didi, là-haut, elle a dit,
1: chais. Ah, tiens, elle a dit, ça, c'est pour toutes les vannes que t'as faites. Bon, on a une grosse pensée pour lui. C'est de la casse, mais ça nous rappelle et ça vous rappelle à tous, soyez très prudents si vous êtes en scoot, si vous êtes en deux roues, c'est souvent les premiers qui prennent, c'est assez dramatique, et soyez très prudents globalement si vous partez en week-end aujourd'hui, faites attention à vous, rendez-vous tout à l'heure 15h30, je vous embrasse.
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1: Bisous, à tout à l'heure, 15h30, c'est Europe 2 que vous écoutez, et c'est Bruno Mars.

Donc Teddy Swims, Trinix et Pierre Demar, troisième morceau, Je pense à vous. 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Je vous préviens, ça peut tomber à tout moment là, dans les prochaines minutes, vraiment à tout moment. Donc on reste bien ensemble et on écoute Cyril avec Stumbling sur le nouvel Europe 2. 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

0: Ça, c'est un classique pop Europe 2 qui fait du bien, qui plaît à tout le monde. Le groupe Kyo avec Le Chemin. 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
0: Ça, c'est de la bonne. Ah ouais, comme on aime. Oh ouais, tu m'étonnes. Oh, les Destiny Child, valeur sûre. Mais que c'est bon, sa maman. Oh la vache.

0: Monsieur.
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0: Prolonger ou pas le pourtour méditerranéen, la Manche et la côte atlantique avec des percées bleues pour sortir vos planchas au BBQ dimanche prochain. Par contre, ce sera à nouveau humide quasi partout sur le reste du pays pour cette fin de semaine pontée. Profitez donc aujourd'hui avec le plein d'éclaircies ce jeudi, demain aussi. Premier signe de tendance orageuse également annoncé sur la pointe basse des Pyrénées en seconde partie de journée demain. Une ambiance qui tonne à nouveau samedi sur le front atlantique avec de nouvelles ondées orageuses l'après-midi de Brest à Biarritz et jusqu'à la côte catalane. 17 à 22 pour les maxis à la fin du week-end comme aujourd'hui. 19 à 25 vendredi et samedi.
1: Merci Emmanuel, 30 minutes pop non-stop qui s'enchaîne direct sur Europe 2 avec vraiment tout ce que vous aimez. Angèle, Justice, What You Want, Linkin Park et David Guetta sur le nouvel Europe 2 Pop Radio.

0: Alors tiens, ses conseils pour rester une bombasse à 56 ans, aller à la salle de sport, courir et danser. Elle a même déclaré, quand je danse, j'ai l'impression d'avoir 25 ans. Moi, quand je danse, j'ai l'impression que je suis le futur Michael Jackson. Bon, visiblement, je suis le seul à penser ça. Hein. J'ai pas des retours très positifs à ce niveau-là. Bon, en revanche, au niveau de la musique, je vous passe. Les retours sont bons. Je vous prépare Just Stay sur Europe 2, Turn the Light Off. Jesse J va pas tarder. Et puis, Tame Impala sur le nouvel Europe 2 Pop Radio.
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C'est énervant quand les gens ils remettent pas les choses à leur place là. Ah ouais. Très énervant. Il est où le sucre? Hein? 30 minutes pop non-stop sur Europe 2, tiens, ça va me permettre de chercher le sucre et de vous jouer le groupe Imagine Dragons après Shakira sur le nouvel Europe 2 Pop Radio.

0: Ah, oui. Et enfin, la chanson quand t'as posé beaucoup, beaucoup, beaucoup de jours au mois de mai. Ah.
1: Hier soir, le 1er mai, le 8, l'ascension avec le pont, la Pentecôte et le...

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0: Bon, une astuce sur Orbe 2, je sais pas si c'est efficace, hein, je viens de voir ça sur Insta. Si vous êtes anxieux, essayez de placer votre main sur votre cœur et prenez de lentes et profondes respirations. Ça marche pas. Allez, bon, oui, quand t'es anxieux, t'es anxieux. Bon, après, moi, je peux vous détendre avec les 30 minutes pop non-stop que je vous ai préparé sur Europe 2. Taylor Swift, Katy Perry et le duo D6 Théodora sur le nouvel Europe 2. 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

Point rapide sur où et quand on pourra voir Théodora en live prochainement. Alors, elle sera sur plusieurs festivals, ça c'est cool. Début juin à Paris, Wheel of Green. Fin juin, Clermont-Ferrand, Europa Vox. Ensuite, Beauregard, début juillet, Loir-et-Cher. Les Déferlantes à côté de Perpignan et le Festival de Nîmes. Vous la croiserez sûrement sur votre route. Et Théodora sur scène, elle est incroyable. La voici en duo avec DC's, on écoute Mélodrama sur le 9.

J'ai un chiffre à vous donner sur en deux. 30% des gens savent recoudre un bouton ou alors réparer un trou dans un vêtement. 30% c'est tout. Bon, ça me rassure, je suis pas le seul à ne pas savoir le faire. J'adorerais en être capable. Mais bon, la dernière fois que j'ai essayé, je me suis piqué le doigt avec l'aiguille.

0: morceau Teddy Swims, Mr. Know It All. 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

0: Bon, au cas où vous l'auriez oublié, week-end de 3 jours. Hein.
1: Ah ouais.
0: Non, c'est vrai qu'on n'oublie pas ça. Mais ça fait du bien de se le rappeler. 30 minutes pop non-stop sur Europe 2, ça aussi ça fait beaucoup de bien. Miley Cyrus, Lily Williams, The Prick et David Guetta sur la nouvelle Europe de Pop Radio.

0: Europe 2 à 15h16, certains n'ont pas de temps à perdre. Je vois par la fenêtre des studios d'Europe 2 des voitures se charger. Ah oui, départ en week-end de 3 jours imminent. Et bon, on va faire la route ensemble avec Taylor Swift qui arrive. Angèle est juste derrière, c'est Koé sur Europe 2.
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0: Puis c'est ouais, c'est avant les festivités, les grosses festivités. Donc normalement tout le monde décline à ce moment-là.
1: Généralement, tu choisis la meilleure lumière, le plus beau fond. Bah, je vous expliquerai que des fois ça marche pas comme on veut. Il y aura une info avant 16h sur l'animal qui est pour moi le plus flippant du monde, c'est le crocodile.
0: C'est flippant.
1: Et vous aurez remarqué que même quand on aime les animaux, j'adore les animaux. J'adore les animaux. Une petite bestiole, un petit écureuil écrasé, j'ai de la peine.
2: Bah oui.
1: Un chat, un chien, je vous en parlerai pas.
2: Ah oui.
1: Tous les animaux, tu vois le truc, tu vas t'as de la peine pour une papatte en moins.

0: deux pieds à être délavé. Franchement, l'ensemble, l'intégralité de cette personne est délavée et attend d'aller se coucher.
1: Mais pourquoi il est fatigué, lui?
0: Bah parce qu'il a, il a, c'est comme s'il avait couru au stade. Anaïs, on lui fait un gros bisou. Comment qu'elle va la France à l'habitou, Anaïs?
2: Bonjour, je viens d'Avignon.
0: J'adore cette ville avec le pont qui n'est pas fini, là.
3: Oui, j'adore le pont d'Avignon.
0: Mais est-ce qu'on peut savoir, Anaïs, si c'est le pont qui n'a jamais été fini ou si c'est parce qu'il a été détruit?
2: Je sais pas du tout.
3: Bah, j'en sais rien.
1: Moi, je pense qu'il a été détruit. Hein.
0: Bah oui, mais moi aussi, j'espère.
3: Mais t'habites là-bas, ça serait bien que tu saches
0: parce
3: quand même.
0: Parce que si en 2000 ans, il n'y en a pas un qui a été foutu de finir ce pont.
1: En flemme.
0: Parce qu'il est quand même, il s'arrête au milieu de l'eau, si vous l'avez pas vu.
1: Ouais.
0: Le fameux pont d'Avignon. Comment ça se passe là-bas? Tu fais quoi dans la vie?
4: Au début du pont, c'est marqué prenez de l'élan.
2: Assistante dentaire.
0: Ouais. Et ça a l'air d'être une folie cette journée, hein. Ouais. Franchement. Je suis ravi d'avoir démarré avec toi parce que je pense qu'on a un tempo là. Tu sais, c'est souvent les DJ quand ça démarre trop fort, ils disent c'est quoi, on va mettre les slow. Ouais, ils ont trop de patates, on va y aller. Mais qu'est-ce qui se passe? T'as vu des chicots pourris toute la semaine? Les gens, ils n'ont pas mis leur carte de sécu. Qu'est-ce qui s'est passé?
2: Non, ça va, je suis en vacances là, donc ça va.
0: D'accord.
3: En vacances ou pont?
2: Comment?
3: Vacances ou juste le pont du week-end?
1: De Mignon.
2: J'ai posé, j'ai
0: 10
2: jours là.
0: Ah ouais, très bien. Bon, je te fais un gros bisou. Qu'est-ce qu'il y a de beau à faire ce week-end à Avignon pendant 3 jours?
2: J'y suis pas, donc...
0: Ok. Écoute, la prochaine fois qu'on ne veut pas de renseignements,
3: sur une ville,
0: on te rappellera. D'accord.
5: J'ai l'histoire du pont d'Avignon.
0: Elle habite Avignon, elle connaît pas l'histoire du pont. Qu'est-ce qu'il y a à faire? Je sais pas, j'y suis pas. Alors, qu'est-ce qu'il y a à faire?
5: Il a été terminé, mais il a pas résisté au temps, en fait.
6: Ah, mais il manquait la vis, à la fin, ils avaient une vis.
3: La dernière vis, ils savaient pas à quoi servait.
0: Ouais. La fameuse vis Ikea qui est restée.
3: Ben, voilà.
0: Bisous, Anaïs.
2: Bisous, bonne journée.
0: Bisous, je t'embrasse fort. T'es bien, allez, bisous. Quoi, quelqu'un?
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0: Excusez Vito, il est au spectacle.
6: Non, je croyais que tu allais dire un truc.
0: Mais... Non, rien du tout. Voici Bébé Rixa. Dans un instant, tiens, je parlerai d'une photo de mariage. Je vous dirai comment gagner des

0: Ouais.
1: Oui.
2: Lille. Les mecs qui sont là, pas à la ville de Lille, hein, une île. Ouais. Mais qui sont là, ils font une photo, monsieur lui tient la main, elle est légèrement penchée, puis il ne faut plus bouger.
0: Ouais.
2: Sauf qu'au moment où ils prennent la photo, il y a un avion qui passe derrière et il y a une grosse qui rentre avec son chien. Et je dis une grosse dame parce qu'elle prend l'intégralité de l'objectif, la dame. C'est la fesse gauche a pris l'objectif.
3: Pourquoi ils ne l'ont pas refaite, la photo?
2: Je pense qu'ils l'ont refaite. Mais celle-là, elle tourne parce que c'est le pire truc qui puisse arriver quand tu fais une photo. C'est-à-dire qu'ils se sont rendus compte que là, il n'y avait rien calé. Tu passes, tu vois, il y a une photo de mariage, je passe pas avec ton chien, madame, enfin, fais pas ça.
4: Après, elle est peut-être non-voyante, hein, s'il y en a un chien et tout.
2: Je pense
3: vu comment elle est fringuée, je pense qu'elle est non-voyante. Le tatouage qu'elle a dans le dos aussi.
1: Vous voyez pourquoi vous ne serez pas sur la photo du mariage,
5: Même le chien, il est aveugle.
2: C'est vrai qu'il n'y a rien qui va.
4: Ben oui.
2: Il n'y a rien qui va. Vraiment, c'est un truc de fou. Qu'est-ce que vous préférez dans les mariages? Allez, soyez très honnête, l'équipe. Le moment que vous préférez le plus dans un mariage?
3: À la fin de la cérémonie. C'est long. Hein.
2: Ça peut être long.
5: Non, moi j'aime bien les discours parce que je suis un peu émotif.
2: Ça peut aussi être long.
5: Et du coup, oh purée, à chaque fois c'est tête en arrière pour pas pleurer et tout, j'aime bien.
2: Ah ouais, voilà, Bordas. Ouais. On l'a vécu la dernière fois, peut-être été long le discours. Hein.
1: C'est trop long.
3: Trop.
4: Ouais, trop.
2: Alors,
4: vin d'honneur et début du bal.
1: Ça m'étonne pas.
4: On est parti.
3: Moi, c'est quand au bout d'un moment, au bout de quelques vers, les vérités arrivent et que les deux belles-mères se fightent.
2: Les familles commencent à s'engueuler.
3: Et là, c'est bon. Là, des fois, t'en as des bons.
2: Nathalie.
1: Moi, c'est quand la mariée entre dans.
2: C'est vrai.
1: C'est beau quand même. Ouais.
2: C'est vrai parce que c'est le moment absolument romantique où toute l'église critique

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0: importante, évidemment, de célébration. On ne rigole pas avec ça. Et je voudrais vous dire ce matin, bravo, parce que vous étiez mais très, très, très nombreux, plusieurs dizaines de milliers à nous suivre, ce qu'on a essayé les caméras ce matin. On avait des caméras, on s'est dit, oh, on appuyait sur le bouton en direct pour voir ce que ça allait donner. On était sur Facebook, on était sur YouTube et on était
1: sur Twitch.
0: Et je crois que c'était plus de 40 000 à nous suivre ce matin, ce qui est beaucoup. Ce qui est beaucoup plus les rediffs, plus les gens qui ensuite vont analyser les images.
1: Si j'avais su, je me serais fait beau.
0: Je
1: ne savais pas.
0: J'aurais dû te le rappeler. Attention, j'ai une info terrible à vous raconter, s'il vous plaît.
1: Aïe, aïe, aïe.
0: En Afrique du Sud, un homme d'affaires de 59 ans a disparu mystérieusement. Mm-hmm. Les autorités ont fait un premier constat en disant qu'il avait certainement été emporté par la crue d'une rivière, mais avec plus de recherches, ils ont commencé à soupçonner un crocodile. Un policier est descendu en rappel dans une zone à crocodiles. Près du lieu de la disparition, il a observé des bêtes. Et il a repéré une qui avait un comportement bizarre. Le policier a donc abattu le crocodile. Là-bas, ça se fait comme ça.
1: Il est bizarre, lui.
0: Je vais l'abattre. Et il l'a fait élitreiller pour l'analyser. Et bien, effectivement, ils ont retrouvé une jambe, un bras des restes humains dans le corps.
2: Mais non.
0: Avec l'ADN du monsieur disparu.
2: Oh là là, monsieur patate.
1: Ça allait là.
0: Avec quoi ?
3: C'est qui a l'angle ?
0: Depuis, les sacs en cuir Lacoste sont faits à moitié en peau de croco, à moitié en peau de Jean-Jacques. Et c'est ça.
4: C'est mon Jean-Jacques.
0: C'est quoi ta ceinture ? Ça, c'est du Jean-Jacques.
4: C'est le bigou Jean-Jacques. J'ai chopé le croupion.
0: Là, c'est le croco et les trous de la ceinture, c'est le croupion Jean-Jacques. Ah, c'est pour ça qu'il y en a un qui est plus gros que l'autre. Mais quelle horreur. Se faire manger par un crocodile, ça ne peut pas être le truc le plus agréable.
1: Je te confirme.
0: Je n'aime pas du tout ces animaux. Nat, je ne te demanderai pas les animaux qui te font peur. Ce sont les...
5: C'est les araignées. Les araignées. Mais il y a un truc aussi. Je pense que j'ai peur aussi des requins.
0: Ouais.
5: Non mais vraiment.
1: Bon, on est assez rare aussi.
0: Dans la baie de Caen, j'étais assez tranquille.
5: Dans le 4e étage à Boulogne. On sait jamais. Il y a des phoques, mais non.
0: Admettons, il y a un crocodile, tu vois, et un requin. Il a ton code. Admettons.
4: Ouais.
0: Faut qu'il monte les 4 étages.
2: Non, très rare, très rare. Pietre.
1: Les animaux sauvages, moi, ça me fait pas trop peur. À part ma femme quand elle regarde dans mon téléphone, mais sinon les autres, ça va.
0: C'est vrai.
4: Les rongeurs, moi.
0: Ah oui,
1: c'est les souris.
4: Ah lui, c'est la phobie.
0: Lui, 1m85, je l'ai déjà vu debout sur une table.
1: En train de
0: parce qu'il y avait une souris, mais quand je vous dis, c'est pas un rat.
5: Un mulot.
0: Non, même pas un mulot, un truc. Bébé. Mais rien qui passait en dessous.
4: Parce que c'est dégueulasse.
5: Un souriceau.
0: La dernière fois, notre chat Grisou, il a ramené une souris. Évidemment, je m'apprêtais à la mettre dehors parce qu'il vous ramène des animaux.
4: C'est cadeau.
0: Il lâche, pas mort l'animal. Et même en pleine santé.

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3: Il s'appelle Valentin. Valentin est un auditeur qui est commercial, qui nous écoute à la boule.
4: Exactement.
3: Et comme m'a dit, Corentin il y a deux secondes, il me dit ah, il dit Valentin à la boule. Voilà, c'est une blague, hein, c'est la blague de fin de journée. On est levé depuis très tôt, faut nous pardonner hein, des fois.
4: Hein. Bon, bon, ça, c'est pardonné.
3: Qu'est-ce que tu fais comme métier quand t'es pas en vacances au soleil?
4: Alors, moi je vends de l'isolation chez Actis. Hein. Voilà, de auprès des plaquistes.
3: T'es mieux en vacances, hein?
4: Eh ouais, il n'y a pas à dire.
3: Bon, t'as une chérie, t'as des enfants, raconte-moi un peu.
4: Oui, j'ai ma petite femme, à la boule aussi, et pas d'enfants encore.
3: C'est le problème. Et si c'était le moment d'en faire, c'est parce que vu que t'as la boule, c'est peut-être le moment d'en faire, non?
4: Okay. Sur une pause alors.
3: Allez, on arrête cette vanne pourrie. Bon, ouais. À gagner, une lampe d'extérieur Bola.
5: Eh oui,
3: voilà. Ainsi qu'une enceinte bleue.

0: C'est vrai qu'on a fait tout un repas de mariage la dernière fois où à chaque fois tout le repas on a fait maman, maman,
1: glou, glou, glou, glou. J'ai pas de sauce piquante sur ma pizza.
2: Ah. Oh, il y a plus que toi et Vito.
0: Tu suis Valentin, tu suis.
3: Attention, je suis attentif.
0: Peut-être qu'il y a un très bon menteur.
2: Après ça pique.
0: Vito. Ah bah en plus c'est une pepperoni.
2: Ouais.
4: Pepperoni.
2: Alors Vito, allez, on n'a pas toute l'après-midi là.
0: Allez Vito.
5: Maqué.
0: On a compris.
4: Je n'ai pas de sauce piquante dans ma pizza.
2: À moi. C'était un peu timide ça.
4: Oui.
2: Allez chef. Mmh.
4: Un bon morceau.
2: Il a mangé la moitié de la pizza.
4: C'est un bon compagnon.
2: Je n'ai pas de sauce piquante dans cette demi-pizza. Ah, il y a eu du bluff.
1: Il a bien que ça pique.
2: Ah, bien, tiens, bien fait pour toi. Ça.
5: Elle est bonne la pizza.
2: Le mec qui s'est dit c'est bon, c'est lui qui disait là.
5: Il a un gros boule. Il aurait pu la mettre entière.
0: J'ai mes cheveux qui poussent.
5: Il y a de la fumée, il retient pas.
2: Ah, comment il s'est fait avoir.
5: C'est quoi la phrase?
2: La phrase.
0: J'ai pas de sauce piquante dans ma pizza.
2: Alors, tu as bien entendu.
1: Il pleure.
2: Tout le monde. D'après toi, je pose la question comme ça. Hein. D'après toi, qui a eu la pizza avec la sauce piquante?
3: Ah, j'hésite, mais je pense que Corée s'est bien fait avoir.
2: Pas du tout.
6: Bravo! Le kit d'été extérieur, tout la totale, c'est cadeau, c'est pour toi, d'accord?
3: Ah, merci beaucoup.
6: Allez, on y va.
3: Génial.
6: Allez! Allez! Allez! Allez. Bonjour, il est 18h, on se dit au revoir, non?

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4: Ah, ça a commencé?
1: Oui,
4: l'émission a commencé.
5: Ça pique, hein?
4: Oh, d'un chien.
6: Je m'en remets pas, j'ai les...
4: Vous savez, cette sensation qui fait que quand ça brûle, je sais pas pourquoi t'as chaud dans tes cheveux d'un
5: coup. C'est vrai que ça pique les cheveux.
7: T'as pas de cheveux. Ouais.
4: Ouais. Bah oui, bah j'ai chaud quand même.
5: Parce que 20% de la chaleur du corps humain, elle ressort par le CE, par
4: mais
5: le
4: non.
5: Crâne. Oui.
4: Ah ouais. Et donc toi avec ta casquette, tu fais comment? T'as toujours chaud?
5: Ah ben regarde, moi souvent j'ai chaud.
4: Ça gonfle.
5: Et ça me fait des traces, tu sais, sur les casquettes. Et du coup, bah, c'est dégueulasse.
4: Pourquoi tu...
7: Vu la touffe qui rentre.
4: Je vais t'expliquer. Attends, Tony, les gens te connaissent peut-être pas encore très bien.
5: Ouais.
4: Moi, je te connais depuis des années. Et j'ai cette question à te poser. Parce que à chaque fois que
5: ça
4: je te vois...
5: Blessant.
4: Comment?
5: Ça va être blessant.
4: Non, non, non, non, ça va être non. Esthétique. Ah. À chaque fois que je te vois sans casquette, je me pose cette question.
5: Ouais.
4: Pourquoi tu ne prends pas une décision?
5: Mais je l'ai pris, la décision.
4: Non, tu l'as pas prise. Tu as pris une décision qui est de porter des casquettes.
8: Je suis pas d'accord avec toi, c'est un délire esthétique.
4: Peux-tu enlever ta casquette?
5: Bien sûr.
7: Heureusement que Victor n'est pas là.
5: On se croirait dans Mask Singer. C'est...
4: Voilà.
5: Mais donc... non. C'est Titeuf. Ah,
8: je suis de boulot.
5: Ben oui, c'est vrai que ça fait un peu Titeuf. Ouais.
4: Pour vous le décrire, sur le côté, c'est un prof d'histoire géo.
5: Bon, ça va,
4: et au-dessus, c'est une, c'est une antenne TNT, c'est un relais SFR. Donc, la question, ouais. Pourquoi tu ne prends pas la décision à un moment donné qui est de tout enlever?
5: Mais
4: comme
5: moi,
4: j'ai fait
5: demande, moi. Moi, je te demande ce que ça te fout, toi.

0: télé il y a deux jours une dame qui était en fauteuil roulant.
1: Ouais.
0: Elle était handicapée et à un moment donné les gens ils se levaient, elle voyait rien. Mais c'est pas horrible ça?
2: Mais normalement quand t'es handicapé, t'es devant, il y a personne.
0: Moi quand je faisais mes one man, les personnes, les PMR étaient devant. Devant ou en tout cas en vue dégagée.
3: Et les grands derrière.
0: Non mais parce que c'est normal parce que sinon dès que t'as quelqu'un qui se lève ou quelqu'un qui est grand il voit plus.
1: Mais au cinéma c'est l'enfer. Pareil même. Donc être handicapé.
0: Je suis tombé sur une vidéo marrante. Vous savez si vous avez des fois des conflits de voisinage, vous me direz si vous en avez eu. C'est un étudiant chinois, il en avait marre du bruit que faisaient ses voisins.

0: Sauf qu'en plus, le voisin, il avait aussi des caméras de surveillance.
1: C'est le chat.
0: Et moi, j'ai tenté aussi de dire, non, c'est pas mon fils. Ah ouais, bah là, c'est pas ton fils sur la vidéo. Il y ressemble fort quand même.
1: C'est un gros chat, ça.
2: Personne n'a eu d'embrouille de voisin.
3: Si, moi, quand j'étais plus jeune, j'avais un husky, je vivais à la campagne, et il se sauvait tout le temps. Et forcément, il y avait des fermes à côté, il bouffait toutes les poules et les... Et le voisin, il arrivait avec les photos de ses poules de collection. Et j'ai dit, c'est pas mon chien.
2: En plus.
3: Et l'autre, il avait encore des plumes dans le.
2: C'est pas encore un chien. Non, c'est. Non, c'est pas lui.
3: 15h30.

0: d'habitude, il faut jouer au blind test quand il y a Stouff. Mais aujourd'hui, elle n'est pas là. Elle est remplacée par des membres de l'équipe. Elle est remplacée par Manat. Alors le principe est simple. Tout à l'heure, on fera un gros blind test qui permettra peut-être à un auditeur de gagner beaucoup d'argent. On verra qui est très bon autour de cette table. Qui est bon blind test?
1: Ouais, ouais, ah, ça va.
2: Moi, je suis nul.
0: Ouais, je sais. Ah ouais, ça peut être marrant. Ça peut être marrant. Restez avec nous. Ça peut être marrant.
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2: Qu'est-ce que nous allons faire? D'abord, dans un instant, on va écouter Trinix. Vous êtes peut-être en voiture en écoutant Europe 2. Peut-être que ça roule mal, et certainement que ça roule mal, ouais, si vous êtes à la sortie d'une grande ville. Il y a des kilomètres et des centaines de kilomètres de bouchons partout. La sortie de Paris, la sortie de Lyon, de Bordeaux, c'est déjà très compliqué. Lille, on n'en parlera même pas. Beaucoup de gens qui vont partir en week-end. Écoutez-nous, nous sommes là jusqu'à 18h. Ça ne fera pas rouler plus vite. Ça ne débouchera pas le bouchon. Mais en tout cas, ça vous permettra d'aller un petit peu mieux. Oui.
3: Et on vous rejoint juste après, dans les bouchons.
2: Bien sûr. Ah oui, parce que nous, on est comme vous. Quand on va vouloir rentrer chez nous, on sera dedans.
4: C'est la meilleure des heures, nous, en plus. À 18h, on est vraiment bien.
2: L'enfer. Faites-nous une place. Moi, je vais vous donner ma voiture. Je vous demanderai, s'il vous plaît, quand j'arrive, est-ce que vous pouvez vous écarter?
4: Voilà.
2: Moi, j'ai un multiplat rouge. Voilà, donc quand vous voyez un multiplat rouge, c'est simple, c'est la seule voiture où il y a trois mecs à l'avant. Il n'y a pas beaucoup de voitures avec trois sièges.
4: Ouais, c'est vrai.
2: Donc, dès que vous voyez un Fiat multiplat, vous écartez, vous dites ça, c'est coco. On parlera mariage, tiens, dans un instant, et divorce, et on jouera tous ensemble sur les clauses de mariage qui sont improbables. Nous jouerons un gros blind test où tout le monde va pouvoir jouer tout à l'heure. Mais comme on parle beaucoup d'intelligence artificielle dans le travail, vous en servez beaucoup ou pas?
5: Moi, je m'en sers, ouais. Pour les fautes d'orthographe, moi.
2: Ah bah, visiblement, faut la réviser. Ouais.
5: Ouais. Ouais.
2: Non, mais faudrait que tu payes.
6: Elle a pas le bac, la tienne, hein.
2: Parce que vu les SMS que tu nous envoies, il te les traduit en araméen, non? T'as pris un truc.
5: Je savais qu'il fallait pas que je parle sur
7: il
5: ce
7: en
5: truc.
7: Il est en phonétique. Hein.
5: Ouais. J'aurais dû me taire.
2: Mais toi, tu fais des fautes. Bon. Toi, vraiment.
5: C'est pas des fautes, c'est que je m'en fous, en fait. Non, j'écris et je veux passer à autre chose.
2: Oui, bah, résultat, tu t'en fous, bah, ça fait des fautes.
5: Oui.
2: Mais c'est même improbable. C'est des écritures de mots.
5: Oui, des fois, je sais.
7: Il parle en phonétique.
5: Tout à fait.
4: Il écrit en phonétique. Ouais,
5: j'ai écrit en phonétique, c'est vrai. Ouais. Et c'est plus rapide, en fait.
2: Oui.
5: C'est plus dur pour déchiffrer, mais c'est plus rapide.
2: Alors, on apprend que dans le divertissement, par exemple, les gens utilisent l'IA dans le divertissement et dans le travail.

0: critique.
1: Non, parce que c'est
0: quoi
1: bien
0: que tu
1: fait.
0: Fasses, on critique.
1: Et on voit vraiment la personne 20 ans avant.
2: Julia Roberts, elle est revenue à avant Pretty Woman.
1: Ah, mais c'est, je te jure. Mais Mathie, elle a 8 ans. Hein,
3: ah, c'est vrai. C'est vrai.
2: Mais ça, par contre.
1: Ah, c'est, oui, ah bah oui,
3: non, mais c'est vrai que t'as raison, il y a des trucs qui sont mieux faits que d'autres.
1: Ah, c'est un truc de fou.
3: Il y en a, ils arrivent, tu fais waouh, ils ont mangé un Bogdanov. Et tout de suite, tu vois le truc, tu fais attends, c'est pas normal. Pourquoi le menton, il a avancé de 20 cm.
4: Je trouve que les mecs sont quand même bien. Tu te fais sniper, toi, par exemple, sur les réseaux sociaux, quand t'avais un peu grossi et tout, tu te faisais défoncer. Maintenant, t'as maigri, on dit ah bah il est, ça le fait, ça le vieillit. En fait, dès que tu fais un truc, en effet, même pour les hommes, je trouve, non ?
3: Ouais, il était pas ouais, mais on s'en fout.
4: Non, bah, après, c'est un autre gars, je crois.
3: Ce que je veux dire, c'est que un truc physique sur un homme, le mec s'en fout. Pour moi, ça me touche pas. Tu vas me dire, j'ai grossi, j'ai machin, j'en ai absolument rien à faire. C'est plus blessant pour une femme.
0: Ouais, mais est-ce que l'important, c'est pas de bien te sentir toi ? Si toi, oui. Tu te sens bien comme ça, en fait, tu t'en fous de.
2: Je pense pas dire ça à toutes celles qui se font défoncer sur les réseaux, je pense pas.
3: Ça, c'est facile à dire quand t'es belle, tu mesures 1m78 et tu rentres dans du 34. Mais toutes les personnes qui ont pris 4 tailles de pantalon, tu leur dis le principal, c'est de te sentir bien. Tu te dis, mais je me sens pas bien, connasse.
2: Je rentre plus dans mon jean.
3: Si je respire, le bouton, il part, t'es mort. Évidemment qu'ils se sentent mal. Pour la peine, m'agace. Vous savez combien il y a de divorces en France ?
1: Bah, beaucoup.
3: Beaucoup.
2: En pourcentage ?
3: Il y a 250 000 mariages, 110 000 divorces chaque année en France.
2: C'est un tiers à chaque fois.
3: Un divorce pour deux mariages. Ouais. Mais il y a aussi un autre chiffre intéressant. En 2025, il y a eu 45% de mariages qui ont terminé par un divorce. Ça veut dire que ça augmente.
4: Sur deux,
3: ça augmente. Voici pour la peine. Je vais vous donner des clauses qui ont vraiment existé dans les contrats de mariage. Je vais me dire c'est vrai ou faux, vito. Oui. Dans l'histoire, il existait une clause de mariage qui prévoyait 4 millions de dollars en cas d'infidélité ainsi que 300 000 dollars par année de mariage en cas de divorce.
4: Oh bah c'est possible, ça. Oui, je pense.
3: Ouais. C'était Charlie Sheen et Denise Richards qui avaient fait ça. Lui, ça l'a ruiné. Dans l'histoire, il a existé une clause de mariage stipulant que si l'un des deux époux consommait de la drogue, le divorce se ferait sans compensation financière.
0: Faux.
3: Non, en vrai, c'était entre Nicole Kidman et son mari de l'époque. Il avait dit que s'il détectait de la drogue, il y avait zéro.
0: Tom Cruise.
3: Pour aucun des deux. Non, c'était Caisse Urbaine, je ne connais pas. Dans l'histoire, Pietro, il a existé une clause de mariage stipulant que le contrat serait automatiquement annulé si le mari flirtait avec Shakira.
1: Oui.
3: Non.
2: Oh.
3: Dans l'histoire, Corentin, il a existé une clause autorisant une épouse à coucher avec le père, le frère ou le cousin de son mari sans risquer le divorce.
1: Bah, faux.
3: Non, c'est faux. C'est vrai, c'était dans le Pas-de-Calais. Mais non, c'est faux. Non, c'est faux.
2: C'est là-bas, c'est un truc type. T'as juste à cocher, à remplir.
3: Oui, donc.
0: Oui,
1: c'est horrible. Une croix, tu veux.
3: Tony, dans l'histoire, il a existé une clause de mariage imposant au moins 4 rapports sexuels par semaine, vrai ou faux ?
1: Ah, moi, je suis sûr que c'est vrai. Ça.
3: Oui, ça, c'est vrai.
1: Ça, c'est vrai.
3: Ouais, c'était entre Gillo et Ben Affleck.
2: Mais non.
3: Et Ben Affleck, il avait dit : tu vas pas m'avoir parce que je connais le délire. De avant le mariage, ça c'est vrai, vous êtes forte là-dessus. Avant le mariage, t'as les promesses. Comme on dit, la mariée, elle est belle. C'est-à-dire que tu vas voir mon chéri avec moi, ça va. Et puis tu te rapproches du mariage, plus tu vois les options de la voiture qui commencent à partir. Tu vois, au début avant le mariage, t'as une classe S Mercedes, tu finis avec une Dacia. Qu'est-ce qui s'est passé?
0: Pourquoi tu me regardes comme ça?
3: Rien pour toi, chérie.
2: Il n'y a rien de personnel, là, apparemment.
3: Rien de personnel.
1: Il te reste 6 mois.
0: Tiens, la Dacia.
3: Dans l'histoire, il a existé, on finit vite, une clause prévoyant qu'une épouse devait retrouver son poids d'avant grossesse sous peine de pénalité financière, vraie ou

0: l'après-midi, c'est comme le matin. Sauf que là, t'as déjà fait semblant de bosser 4 heures.
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2: Vous avez raison d'écouter Europe 2, merci d'être là dans un instant. Qu'est-ce qu'on écoutera après 17h? Vito, t'es pas prêt du tout.
3: Tony, qu'est-ce qu'on écoutera après 17h?
4: Pietre, il m'a dit que...
2: Attendez,
4: le savait.
2: Demandez pas à Pietre.
5: À mon avis, une chance sur deux, Taylor Swift ou Jack Style, là. Et
2: non.
6: Mélodrama.
2: Bruno Mars.
5: Bruno Mars.
6: Mélodrama.
3: N'importe quoi.
5: Mélodrama. Bah voilà, tiens, Taylor Swift.
2: Alors, je m'adresse au président de la Belgique.
5: On a quatre titres, hein, de toute façon.
6: On a capté le truc.
2: Alors, un petit coup de réduction dans les tableaux, là. Alors, et doucement, parce que.
5: Ouais.
2: À un moment.
5: On tourne sur quatre jambes, là. Hein.
2: Voici le blind test du jour. On accueille Nicolas, qui est en ligne avec nous. Bienvenue, Nicolas, si vous voulez jouer avec nous. Vous envoyez Coé par SMS au 7-12-13. Ça va, Nico?
7: Salut, Coé. Salut, toute l'équipe.
2: Salut, moi, Nico. Écoute-moi bien. Nico, qu'est-ce que tu fais comme métier? Tu habites à Lyon. Qu'est-ce que tu fais de beau?
7: Alors moi je suis l'ATSEM, je travaille en école maternelle.
2: D'accord, donc tu files des coups de main à l'école, ouais, c'est ça?
5: Enrhumé.
7: Exactement.
2: Et oui.
7: Avec les...
2: Très bien mon grand, ça c'est bien, c'est un beau boulot. Nicolas, écoute-moi bien, tu vas faire un blind test. T'es bon au blind test?
7: Ouais, je suis pas mal.
2: C'est ce que nous allons voir. Tu choisis quelqu'un de cette équipe qui va jouer contre toi.
5: Ah, faut que tu choisisses un mauvais du coup.
2: Si jamais tu gagnes, ouais, oui, c'est le but du jeu. Parce que ouais. Si jamais tu gagnes, j'ai deux enveloppes.
7: Ouais.
2: La A et la
6: B.
3: B.
2: Quelle imagination de dingue j'ai eu. J'aurais pu mettre la 1, la 2.
6: Ouais, mais non.
2: À l'intérieur d'une enveloppe, il y a une qui a 200 euros, l'autre qui a 2 euros. Donc, il ne faudra pas te tromper, mais déjà, il faut que tu choisisses le plus nul de tous pour que tu puisses gagner. T'es en haut-parleur là? T'es comment? Ouais. T'es sur quoi là? T'es sur haut-parleur?
7: Non, je suis en normal.
2: T'es pas en kit main libre?
5: On s'entend derrière.
6: Ouais.
7: Non plus.
2: Je m'entends derrière, c'est pas normal. Si je m'entends derrière, c'est que t'as dû mettre.
7: Pourtant, j'ai rien mis du tout, je suis à l'oreille.
6: Là, c'est mieux.
5: Quelle bande d'esprit, ces auditeurs.
2: Mais Nicolas, mais tu crois que tu vas me la faire à moi, Nicolas? 74 ans de radio, j'ai vu naître Julien Lepers et Michel Drucker, c'est à moi que tu dis ça? J'ai mis des claques sur le cul à Jean-Pierre Foucault quand il avait 2 ans.

0: fait.
1: Mais t'as un problème de vue, tu vois ou pas? Non, mais là, tu vois, attends, les gens devant toi, attends, ils sont combien devant toi?
2: Attends, c'est quoi?
1: Mais qui sont devant toi, ils font Willy Denzé, ils sont deux, ils font Willy Denzé. Et elle les regarde, elle fait.
3: En plus, elle met juste pas ce Willy Denzé.
1: Willy Denzé, le mur du son.
0: C'est pas qui
4: le mur du son, ouais.
1: Elle sait pas qui c'est.
3: Ah mais si, je connais la chanson, mais on n'est pas intime.
2: Elle était dans un sarcophage, tu l'as libéré. Comment ça se passe?
1: Je sais pas. Allez, on y va. Allez, c'est parti.
3: Bah là, il a gagné de toute façon.
5: Ah, on se demande bien. Hein.
1: Ah bon, il y a un suspense terrible. Hein. Franchement.
2: Ah,

0: 2 euros, tu ferais quoi?
1: Un resto aussi, mais ouais.
2: Ça lui achètera un bonbon.
0: Ouais. Dans l'enveloppe numéro 1. Dans la A. A. Il y a.
3: Roulement de gougoutte.
0: Restez avec nous.
1: Mais non!
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0: Et vous le saurez dans 2 minutes. Restez là, c'est Europe 2 que vous écoutez, à tout de suite.
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0: Laurie.

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0: de reprendre l'émission. Grégory Maki pour les news. Salut Grégory.
1: Salut Coé, bonjour à tous. Un ciel bien dégagé sur une grande partie du pays pour cette fin d'après-midi. Il fera beau demain, prévision détaillée dans deux minutes. Orientation, stage, job étudiant. Le gouvernement a présenté aujourd'hui sa stratégie pour améliorer l'insertion des jeunes sur le marché du travail. 15 mesures censées réduire l'un des plus importants écarts européens entre un taux de diplôme élevé et une insertion professionnelle tardive. Le dispositif prévoit la création notamment d'un InsertScore, un indicateur des débouchés professionnels et salaires médians selon les formations. Un parent sur trois déclare que son enfant était victime de harcèlement ou de discrimination à l'école dans une enquête publiée par le

0: 100 euros,
1: Deux,
2: je peux choisir pour toi.
3: L'enveloppe B.
2: Ah.
4: Il a réfléchi quand même.
1: J'ouvre l'enveloppe B. Bravo. 200 euros. Oh oh alors là, je suis ravi. 200 euros pour toi.
2: Je suis contente.
1: Je te fais un gros bisou, mon ami.
4: Là, on a le mec du juridique qui vient de sauter par la fenêtre.
1: T'embrasse. Ouais, allez, bisous. Bisous, dans un instant. On est à la station service. Regardez, partout derrière, nous avons un coucou à une auditrice qui s'appelle comment ?
3: Audrey.
1: Bonjour. Salut Audrey. Bonjour ma petite Audrey, où est-ce qu'elle habite ? Oh là, il y a du soleil là, où est-ce qu'elle est Audrey ?
3: Je suis à Die.
4: À quoi ?
1: À qui ?
3: À Die, D-I-E, dans la Drôme, à Die.
1: Ah ouais.
3: À une heure de Valence.
1: D'accord, à très Die. Bien, comment ça se passe là-bas à Die ? T'es à la station service ?
3: C'est ça, j'y suis, je suis prête. Bon, j'espère pas que ça va faire comme le monsieur d'avant, parce qu'il me porterait la poisse, lui, c'est 50,01€.
1: Il a fait 50,01.
3: Essayer de faire bien, je sais pas, on attend, je mets la carte, c'est
1: combien tu voudrais mettre ? Vas-y, fonce, combien tu voudrais mettre dans ta voiture ?
3: Ah bah, comme vous voulez, vous me dites.
4: Ah non, c'est toi qui choisis.
1: Ah non, c'est toi.
4: C'est peut-être toi qui va

0: Attention. Hop.
1: Voilà, très bien, on va filmer le compteur. Il faut que tu arrives à 42,20.
2: Ça y est, c'est parti.
1: Si tu dépasses, c'est mort.
0: Il est à combien ? 2,10€. Mettez la pression, je vous jure.
3: Là, faut que tu filmes un peu mieux.
1: Filme un peu à droite parce que là, je vois plus les chiffres.
4: Et fais gaffe, tu mets de l'essence, hein. Fallait mettre du diesel.
1: Non, mais l'envoyez pas. 2,18. Elle doit s'arrêter à 42,20, on a dit.
3: Elle a 25, 26.
1: Ouais.
3: 30.
1: 32, 33, 34.
2: Elle est en train d'arroser par 36
1: dans le... 37. Fais attention, va pas trop vite. 38.
2: On en met partout. T'es.
1: 38, 45.
2: Nettoie la voiture.
1: Tony, arrête. T'es devant.
5: Pense à douche.
1: Toi.
3: 39.
1: Mais arrêtez. Elle doit arrêter. Elle doit arriver à 42,20.
0: Vous me
1: déconcentrez. Non, concentre-toi.
3: Ah, attention, on y arrive là.
1: À 42,20, c'est nous qui payons à 42,21.
2: Ah oh, mais non, 42.
1: On a eu peur, on a eu peur. On était dedans, nous.
3: 40.
1: T'as 41. T'arrives à 41, c'est 42,20.
2: On est large encore.
1: On est large. 41, 50. Attention.
3: 90.
1: Attention.
3: 42.
1: Oh il y a une petite précision là. Attention, 42,05, 07.
2: Fais gaffe, attention. On va plus voir les chiffres.
1: On
2: là.
1: Ne voit encore plus. Tu cadres pas.
2: On voit plus.
1: 42.
3: 42.
1: Bravo les.
0: Je suis trop contente.
1: Tu comprends le l'essence, c'est pour nous. On te fait le chèque, 42,20€. Maintenant,
0: oh là,
1: comme disait Corentin, je te demanderai de bien vérifier si c'est la bonne essence que t'as mis dedans.
0: Avec toute cette pression, dis donc.
1: J'ai vu. Ah, je vais remplir le coffre, je pense.
2: Merde, c'était pas ma voiture. J'ai rempli l'autre.
1: Bisous, ma belle, je t'embrasse fort.
3: Salut, Audrey.
1: Bisous, t'es un amour.
5: Ah, mais là, en fait, je roule en électrique, moi.
1: Bisous. Continuez de nous écouter, à tout de suite.
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1: Ça serait énorme. Ah, bah, c'est vrai que j'ai une voiture électrique, d'ailleurs. Allez, bonne soirée. Soyez prudents sur la route.

0: C'est Europe 2 que vous écoutez. Si vous voulez jouer au jeu de la pompe, vous envoyez vos messages à COECAUET avec votre numéro de téléphone à côté, votre prénom, vous dites je veux jouer le prochain, je veux que ce soit moi, COE par SMS au 7 12 13 avec votre prénom, votre numéro de téléphone derrière. Je vous rappelle que dans un instant, il y aura les places à gagner pour Céline Dion. Oui, il vous reste 5 minutes pour envoyer Céline. T'envoyer Céline au 7 12 13. Pareil, numéro de téléphone, prénom. Et je vous le dis, ça peut être un tirage au sort. Il y aura le tirage au sort. 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
0: Allez, le jeu des 1000 boules arrive et on vous emmène directement dans le long week-end.
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2: Un plaisir d'être là. Ça, c'est ce que vous allez entendre dans un instant. Merci de votre gentillesse, le public. Merci, vous tous qui nous écoutez, de toute votre sympathie, de tout, vraiment. Ça me fait très plaisir, vos gentils messages tous les jours sur les réseaux sociaux. Ça nous touche énormément. Monsieur Corentin est en forme?
3: Oui, très en forme.
2: La petite Nathalie va bien?
4: Super forme.
2: Comment tu les trouves? Ils sont gentils avec toi?
4: Bah non, ils sont très gentils.
2: C'est vrai?
4: Ouais, je les adore.
2: Ah ouais, ça c'est
4: bah
2: vrai.
4: Oui.
2: C'est quand, redonne-nous l'émission
4: Flashback, Titoff, vendredi, 13h.

0: Allô ?
1: Oui, ça va Audrey ?
0: Oui, ça va bien et vous ? Ouais, bonjour à tout le monde.
1: Très bien, ça va, nous avons... Tu habites où Audrey ?
0: Je suis contente, à côté de Lyon.
1: Ah d'accord, tu fais quoi à côté de Lyon ?
0: Je suis prothésiste dentaire.
1: D'accord, ça se passe bien ?
0: Ouais, ça va.
1: La danse a jamais été mon truc.
0: Si, mais bon, c'est les collègues de boulot qui sont pas toujours top. Mais
1: on
0: bon,
1: les embrasse, ils sont à côté. Hein. Ils sont à côté, ils t'entendent. On leur fait un gros bisou. C'est des filles ou des garçons avec qui tu bosses ?
0: Il y a de tout, filles, garçons.
1: Est-ce qu'on dit toujours que dans les bureaux, le plus difficile, c'est entre filles, la relation ?
2: Souvent.
0: Ouais, les filles, c'est quand même des petites garces.
1: Hein. C'est pas évident, hein. Les filles entre elles, il paraît que c'est pas évident. Sébastien, ouais, Agen, ouais. Comment il va, bon Seb ?
2: Non, c'est Emmanuel à la place. Sébastien
1: d'accord.
2: Nous a quittés.
1: Ah, il nous a quittés ?
3: Bah, il va bien, il va bien, mais tu peux m'appeler Sébastien. Il n'y a pas de souci.
1: Qu'est-ce que tu fais, Emmanuel, dans la vie ?
3: Et je suis commercial.
1: D'accord, ça se passe.
3: Je vends de la pièce auto.
1: Ouais, ça se passe bien en ce moment ?
3: Bah, ça se passe très bien.
1: Bon, très bien. Dans quel coin de France ?
3: En Bretagne, à Rennes.
1: Excellent, excellent. Et enfin, on terminera par Béatrice. Qu'est-ce qu'elle fait, Béatrice, dans la vie ?
4: Bonjour, je suis assistante maternelle.
1: Ça va, ils sont gentils les enfants, ils ont quel âge ?
4: 18 mois, 20 mois et 4 mois.
5: J'allais dire 18 ans.
1: Moi aussi, 18 ans, 22, 24. Maman, je les garde, mais c'est compliqué. Vous allez chacun jouer, vous m'avez donné une somme d'argent hors antenne, vous ne vous êtes pas parlé avant, on est d'accord ?
4: Non.
1: Bon, vous ne vous êtes pas parlé, vous ne vous êtes pas concerté, le principe entre 1 euro et 1000 euros, vous me donnez 3 sommes d'argent. Moi, je les ai, je les vois. Ah.
2: Est-ce que c'est sport ?
1: Ah, là,
2: il y a du sport ?
1: Ah, il y a du grand écart.
5: Voilà.
6: Ah, il y a un grand écart.
7: Il y a
6: ah,
7: des joueurs.
6: Une Jean-Claude Van Damme, on appelle
1: vous
6: ça
1: êtes pas, vous, ah oui, c'est ça, deux chaises, grand écart, testicules dans l'air, dans le vide. Vous gagnez peut-être, de toute façon, celui qui a mis la somme la plus basse, et c'est là où il faut être sportif, celui qui a mis la somme la plus basse a son chèque directement qui est fait.
2: Ouais.
6: En bois, mais directement.
1: Non.
6: Non.
1: En bois. Ça fait rire, ça.

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3: Merci d'être là tout le monde. Ah, il va y avoir un petit moment de douceur. Jérémy, c'est

0: 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Bisous, ma belle.
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0: 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Bisous, je te souhaite un bon week-end. 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Je t'embrasse fort. Bisous, bisous.
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0: Oui.
3: Du voilà. Bonheur aux gens.
1: C'est pour ça qu'on fait ce métier.
0: Pour ça, pour faire pleurer les gens.
4: Voilà.
0: Ça fait de l'audience, tout ça. Les gens, ils sont dans leur voiture, ils chialent. Ouais. Toute l'autoroute à 7, là, le péage de Saint-Arnaud, ils chialent. Tout le monde chiale. Les mecs, les flics, ils posent des radars, ils sont en train de chialer.

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12: Tu prends l'apéro, José? Tout le monde est là, Vito réalise cette émission. Oui. Et avant de se dire au revoir, nous allons jouer au mot de passe. J'adore ce jeu. Tony est là, Corentin est là.
13: Oui. Bonjour.
12: Mon Pietro est au téléphone pour une affaire urgente à base de « oui, oui, je suis déjà parti, ma chérie ». Tu penses bien.
13: Non, je la connais pas.
12: Et Nathalie, non, je la connais pas. C'est une usurpation de spam. Bon, bref. Peut-être gagner 100 balles et un Mars. Tout le monde fait un bisou. Passe-moi des gens, n'importe qui. Vas-y, on y va. Ça nous amènera jusqu'à 18h. Stéphanie, bonjour.
14: Bonjour Coé, bonjour toute l'équipe.
12: Coucou,
14: je suis contente de vous avoir au téléphone.
12: T'es gentille comme tout. Qu'est-ce que tu fais comme métier, Stéphanie?
14: Je suis gestionnaire carrière et paye dans les ressources humaines.
12: Très bien, très bien. Tu vas donc pouvoir jouer avec nous à mot de passe. Tu as compris le principe?
14: Oui.
12: Trois mots, il faut en trouver un autre. On y va, c'est parti. Cachemire, fromage, biquette.
13: Wow.

0: Bisous, bisous. On a Julie. Ça va, Julie?
1: Coucou, Coé.
0: Allez, salut, Julie. On est parti, Julie. Attention, on est, on enchaîne. Allez, c'est parti, Julie. Erreur. Dealer. Diams.
2: Ah ouais.
3: Ah oui.
4: Bah, je l'ai.
1: Erreur.
3: Je
1: dealer.
3: L'ai. Celle-là, je l'ai.
0: Diams.
1: Et Diams.
0: La chanteuse, je t'aime.
3: Ah. On aurait pu rajouter Oups.
5: Ah, tu vas l'embrouiller là. Ah,
0: erreur.
1: C'est la chanson là.
6: Oui.
1: La boulette.
6: Oui.
0: Ah, oh, c'est excellent. Bravo. Une boulette, c'est une erreur.
1: La boulette, c'est la boulette.
0: C'est pas du tout ça, cette chanson. La boulette, la boulette, la boulette. Pas du tout la même chanson.
1: Oh, écoute, je fais version française.
6: On dirait moi.
0: Allez, Diam, chante-moi une chanson. La boulette, la boulette, la boulette. Maman.
1: On se moque pas, mais j'ai trouvé quand même. Hein.
0: Alors, vas-y, donne-moi une case. On y va.
1: Allez, le 9.
0: 9. Oh, ça, c'est beau ça. Tu gagnes un almanach, ou almanach, je ne sais comment on dit, qui répertorie tous les horaires des marées de la Manche, et ça va beaucoup te servir, ça, selon où tu habites. Tu habites où?
3: Pays Basque.
1: Ah non, c'est pas à côté de Grenoble.
3: Ah bah oui, bah c'est bien aussi.
0: Bien sûr.
6: Dunkerque, c'est
0: comme
6: pas
0: ça,
6: mal.
0: Tu sais, le jour où tu arriveras sur les côtes de la Manche, tu prendras ton almanach, tu diras 12h18.
2: Allez.
0: Et ça, c'est pas facile. Bisous.
3: Bravo. Bravo.
0: Salut, Julie.
3: Merci, bravo, cadeau,
1: merci.
3: Ça.
1: Merci.
0: J'adore, moi, ces cadeaux de merde. Ça me fait tellement. Ça me fait. Alors, le chèque de 100 balles et 1 mars ne sont toujours pas tombés.
3: Ah, bah oui, du coup.
0: On finit avec Corentin, peut-être pas le nôtre, un autre.
2: Ouais.
0: Corentin, quel beau prénom, tu fais honneur, Corentin. Hein.
2: Intérêt.
7: Ah, bah ça, faut bien. Bonjour, Coé, salut. Bonjour, l'équipe. Salut. Et bonjour, salut. Corentin.
0: Salut, mon champion, Corentin, on est parti. Trompe-l'œil.

0: C'est pas compris, en plus Renault, c'est pas vrai.
1: J'avais pas compris, hein.
2: Bah, j'ai pas encore compris.
0: C'est fou.
3: Ah ouais, Renault.
0: Tu sais, je comprends rien quand tu parles ton téléphone, mon ami. Je ne sais pas où tu le mets, mais je ne comprends pas. Tu disais quoi?
3: Ah, c'est la Bourgogne, je suis à Mâcon, c'est au milieu des vignes, ça passe très mal.
0: Oh, allez, vas-y, je t'écoute. Donc, quelle case?
3: Numéro 5.
4: Je l'adore, ce numéro.
0: Et vous allez passer à côté à chaque fois. Hein.
1: Mais c'est pas possible.
0: Tu gagnes le bâton du Magnum chocolaté avec les éclats d'amande. Il ne reste plus de chocolat ni d'éclats d'amande, mais par contre, tu vas pouvoir avoir un bâton qu'on va te dédicacer. Je te fais un gros bisou, mon ami.
3: Merci, bisous.
0: Bon mix. Salut. Bon mariage. Nous reviendrons lundi. Lundi, n'oubliez pas, on est là dès 7h. J'ai l'impression d'être chez Nagui.
4: Ouais, non, mais vraiment, c'est la

0: 7h.
1: C'est long, Nagui, on est déjà dimanche.
0: Au revoir.
1: Au revoir.
0: Merci.
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0: Allez, 18h. Bisous à tous, bonne soirée. On est très en retard, hein, plus de 18h. Un petit peu de news et on vous laisse avec c'est Sandra, c'est ma petite Sandra.
4: Oui.
0: Coucou ma Sandra,
4: salut,
0: bon week-end. Bisous, on revient lundi.

0: série génialissime que je vous recommande. J'étais à fond et le lendemain, je me réveille, plus de série sur Disney+, terminée. J'étais vraiment pas bien. Et je découvre, quelques heures après, que Netflix a récupéré la série. Le choc émotionnel, le yo-yo émotionnel, je vous dis pas. Au passage, vraiment, je vous la recommande, cette série est génialissime. Tout comme le son d'Europe 2 qui débarque. Hein. Miles Smith qui va arriver, Pony Pony Run Run et puis Just Stay sur Europe 2.
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1: Et tout va bien, vous êtes sur Europe 2 Pop Radio. Passez une belle fin de journée avec nous. Pour la suite, vous bougez pas. Je vous ai préparé, mis de côté un bonus Pop Europe 2. Je suis certaine que ça va vous plaire et que ça va vous faire du bien là, à la sortie du boulot. Allez, je vous le dis, juste à vous.

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0: Absolument, c'est ce qui se passe sur Europe 2 Pop Radio. Vous allez pouvoir gagner 10 000 euros cash en repérant les trois titres du triple mix pop Europe 2. 10 000 euros, je me dis, juste avant les vacances de l'été, ça peut aider. Ça peut être sympa pour trouver des petits trucs, des bonnes vacances, de belles vacances en famille avec des amis ou mettre un petit peu d'argent de côté, ça peut être pas mal. Et donc, les trois titres du triple mix pop Europe 2 sont les suivants. Le nouveau Teddy Swims. Le nouveau son de Teddy Swims est dans le triple mix pop Europe 2. Il y a aussi Trinix. Et puis on retrouve également le tout dernier titre de Pierre Demar, celui-là. Je pense à vous. Ces trois titres dans n'importe quel sens, et ben ça, c'est le triple mix pop Europe 2. Si vous les repérez, il faut faire, une chose. Envoyez votre SMS au 7-12-13 et mettre POP dans le message. 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Pour la suite, il y a Milky et David Guetta qui vont débarquer, c'est tout nouveau. Et avant ça, voici Alex Warren avec Eternity sur Europe 2.

S'agir d'un ancien petit ami de la victime, selon le parquet. Le corps sans vie de l'adolescente a été retrouvé hier matin dans une rue de la commune de Ferrand-Tardenois. Après le PSG hier soir, c'est au tour de Strasbourg d'écrire l'histoire. Ce soir, les Alsaciens affrontent le Rayo Vallecano pour une place en finale de la Ligue Conférence. Début du match à 21h. Et puis quelques mois après la fin de sa tournée mondiale, revoilà Billie Eilish, non pas sur scène mais sur grand écran, sorti aujourd'hui au cinéma de son film Concert. Une immersion en 3D au cœur de son dernier show. Les meilleurs moments mais aussi les coulisses de sa tournée. Et derrière la caméra, pas n'importe qui, puisque c'est James Cameron qui co-réalise le film avec la

0: Pierre Demar, je pense à vous. 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

0: raison d'être heureux ?
1: Bah, vous écoutez Europe 2 et vous écoutez 60 minutes pop non-stop, première chose. Deuxième chose, début du week-end, un jeudi soir, on s'en lasse pas. Voilà, Taylor Swift, Europe 2 Pop Radio.

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1: Bon début de week-end, bienvenue sur Europe 2 Pop Radio. Avant d'écouter Charlotte Cardin, voici un bonus pop Europe 2 qu'on adore. Voilà Yves, Who's That Girl, Europe 2.

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0: Inutile, mais très impressionnant, il a porté 260 t-shirts en même temps. Quel a été le principal problème à la fin du record ?
1: Il est trop chaud, il est tombé dans les pommes.
2: Ouais. Non, il est étouffé.
3: Il a été compressé.
4: Bah déjà, oui, il ressemblait...
0: Compressé, plus simple.
2: Il n'a pas pu les enlever ?
0: Quelqu'un lui a enlevé, mais...
4: Bah, il est trop chaud.
0: Qu'il avait trop chaud. Bon, c'est tout bête.
4: Il pouvait plus sortir, en fait.
0: Il pouvait sortir.
2: Il a pété, il est mort étouffé.
3: Non. Il pouvait plus bouger.
0: Il pouvait plus bouger, mais surtout...
3: Les bras.
0: Il ne pouvait plus baisser les bras. Ressemblait à un bibendum qui avait avalé une armoire C. Ah, bonne réponse de Vito. Mes chères moins grosses têtes, c'est déjà fini pour aujourd'hui.
1: Non,
0: on se retrouve la semaine prochaine et on se quitte avec cette actu qui vient de tomber. France Gall aurait un frère caché qui s'appellerait Steven C.
2: Steven C. Gall.
0: À bientôt, à la prochaine.
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0: La chanson claire, nette et précise de l'employé qui veut se barrer.
1: Il est venu le temps
2: quitter le travail. Voilà.
0: Oui.
2: J'ai barré à Tanger.
0: D'accord.
3: Mais pour faire quoi?
2: Pour y faire du dromadaire.
4: Bonne excuse. Hein.
0: Puis alors, si t'as bien confortable, un dromadaire.
4: Tout en haut, comme ça.
0: La chanson du gars qui a pas prévenu son patron et les enfants non plus. D'ailleurs.
5: Ah.
0: Dans la compile, il y a aussi la chanson de l'expert en jour férié.
6: Je bosse.

0: aussi.
1: Et c'est chiant de bosser, en fait.
2: Ouais, bah, et enfin, la chanson quand t'as posé beaucoup, beaucoup, beaucoup de jours au mois de mai. Ah.
3: Désolé pour hier soir.
1: Le 1er mai, le 8, l'ascension avec le pont, la Pentecôte.

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3: Pendant près de 6 ans, c'est le bâtard du jour. Celui-là, je vais me le faire.
4: Les babatards, les babatards.
5: Les quoi ?
4: Les bâtards du jour.
3: Wouh ! Pendant 6 ans,
6: Nurul Ziazwani.
3: A consacré sa vie à son mari. Je me suis trompé tout à l'heure, je croyais que c'était le monsieur. C'est la dame, Nurul.
6: Ah,
3: Nurul Ziazwani. Elle l'a nourri. Elle a soigné ses blessures. Elle l'a accompagné à chaque étape de sa reconstruction parce qu'il a eu un grave accident. Mm-hmm. Elle n'était pas seulement son épouse. Elle est devenue son pilier. Et puis, grâce à elle, il s'est rétabli.
7: Tout
6: va bien.
3: Et dès qu'il s'est rétabli, il a demandé le divorce et il s'est remarié avec une semaine plus tard.
8: Mais non.
3: Moi, je pense que ce monsieur, tu sais, il est passé à l'étape d'après de tu vas aller en enfer.
6: Ah bah là oui.
3: Je pense que lui, Satan l'appelle tous les jours. Tu sais, nous c'est du démarchage téléphonique. Nous c'est les Bouygues, SFR, les panneaux voltaïques, photovoltaïques. Lui c'est Satan qui dit oui, dis donc. Il l'appelle et quand il répond pas, il lui laisse des messages, Satan.
9: Je t'attends.
3: J'ai mis thermostat 15. Ça chauffe.

0: va parler.
1: Eh bien, bonjour à tous et merci de me laisser l'antenne d'Europe numéro 2. On a un point commun. On amène et on ramène les gens chez eux.
2: Oui, c'est vrai.
1: Bon, nous avec du retard, mais sinon c'est pareil.
2: Oui, c'est vrai. Monsieur Castex, les ventes de billets augmentent fortement avec la hausse du carburant. On aimerait avoir votre réaction au sujet.
1: C'est une forme de reconnaissance nationale. Les Français redécouvrent le train. Ils ont raison. C'est confortable, collectif et ça fait chouchou.
2: Oui, mais les...
1: Ils ont fait chouchou.
2: Oui, mais le problème, c'est que les prix suivent aussi la hausse. Donc,
1: bien sûr, mais à la SNCF, monsieur Corentin, on prend des responsabilités. J'ai donc décidé d'appliquer des mesures simples, lisibles, au service des voyageurs, des sortes de réduction, de fidélisation.
2: Ah, très bien, on peut
1: Par
2: avoir des
1: exemple,
2: exemples.
1: Si vous trouvez votre place du premier coup sans demander à un agent, je pourrais virer ce dernier et donc me faire plus de marge. Le voyageur bénéficiera de 10% de réduction sur les Michel et Augustin qui ne seront plus qu'à 34,99€. Le pot vanille. Si le train a moins de 15 minutes de retard, nous considérons que le service est maîtrisé. Vous recevez un bon pour un café. Il est tiède, mais offert avec conviction.
2: Pas mal.
1: D'accord. Ouais, et si vous voyagez avec un saucisson, vous le... Oui, c'est possible. Oui, vous le partagez avec vos voisins, 5% de réduction immédiate.
2: Très bien, ça.
1: Le train, c'est du partage. Qui dit partage, dit appel.

0: 20% de réduction immédiate.
1: Très bien ça.
0: Le train, c'est du partage. Qui dit partage, dit apéritif.
1: Ah, c'est, oui. C'est quand même des mesures assez originales là, que vous proposez. Là.
0: Par contre,
1: oui.
0: Vu que les trains sont tous complets pour les 8 week-ends à venir, et vu que les Français préfèrent partir en week-end que travailler,
1: du coup,
0: je vais relancer la Micheline.
1: Oula.
0: Oui, celle qui faisait de la grosse fumée, qui avançait à 12 km
1: par journée. Ça existe encore ?
0: Vous voulez voir comment va ma Micheline ?
1: Oui.
0: Je vais essayer donc de la démarrer.
1: Allez-y.
0: Voilà. Bon alors, tu vas démarrer, tu vas y aller. Ouais. Allez !
2: Non.
0: Ça va aller.
1: Ça va être long. Hein.
0: Il y aura du retard sur la ligne du train K16 à destination de Calais.
3: Ouais, bah comme d'hab. Hein.
4: Chers voyageurs, merci d'avoir écouté le boss Jean Castex parler. Attention à la fermeture automatique des portes. Bon voyage à tous avec Europe 2 et Coé partout sur nos lignes SNCF.
0: Toujours pas.
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3: Notre président était en déplacement en Arménie. Vous avez vu, il a chanté du Charles Aznavour.
4: Oui.
3: Bon, ça s'est fait comme ça. Alors, le problème, c'est que certains Français n'étaient pas contents parce qu'il a dit que, honnêtement, les Français galèrent à se payer un plein d'essence et pendant

0: Quoi?
1: Mais ils ne sont jamais contents, sans déconner. Ils commencent à me courir sur le haricot, les Français. Ils ont un président comme moi qui pousse la chansonnette, qui chante bien, il faut qu'il gueule.
2: Oui,
1: Non mais
2: d'accord.
1: le Français gueule toujours.
2: Oui,
1: On dirait Brigitte.
2: Oh,
1: Ça suffit.
2: je suis d'accord, mais qu'est-ce que vous répondez à ça?
1: Ah pardon, je m'en fous. J'adore chanter. Et là, je vous le cache pas que j'aimerais chanter un peu plus. Vous savez quoi? Pour vous,
2: Non.
1: exclusivement pour Europe
2: Oh
1: 2 Pop
2: non.
1: Radio.
3: Allez.
1: Je vais chanter, vous allez devoir deviner ce que je chante, d'accord?
4: Ah,
1: Un
4: j'aime
1: petit
4: bien
1: blind test.
3: Ça. Un petit
4: Oui,
3: blind test.
4: j'aime bien,
3: Allez.
4: moi.
3: Ouais.
2: Mais vous êtes sûr que c'est le rôle du président?
3: Oh,
2: Mais on s'en fout,
3: non,
2: ça change un peu.
3: Ouais,
2: d'accord, allez, on joue. Allez.
1: Allez, on est parti, première chanson, vous devez la trouver.
2: D'accord.
1: Oui, Magaté. Arrescat Grinardo, bien sûr, qui m'aura un thé. Soleil dans la bulle, sur le Prado, Shifter Pro. Contresens, ma chérie, t'es à contresens. Putain, où t'étais quand je mettais des 7 euros d'essence?
2: Ouais, oui. Oui, ça c'est bande organisée,
5: ouais,
2: ça.
5: Ouais,
4: oui, c'est ça.
5: Organisé.
2: En haut?
1: Mais oui,
2: Ouais.
1: c'était ça, bande organisée. En bande organisée, personne peut nous nanana. Bon, j'ai plus les paroles, mais voilà, vous avez trouvé, bravo.
2: Bon.
1: Allez, une petite dernière et on met la viande dans le torchon, d'accord, les amis?
2: Allez,
4: Oui,
2: une dernière, allez.
1: Allez, on est parti, vas-y mon Manu, fais-toi vibrer les roupettes. On est parti. 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
4: Ah si, je l'ai, je l'ai, je l'ai.
1: Tout le monde. It's the final countdown.
2: C'est ça. Ça, c'est pas
1: Pour ceux qui veulent faire des photos avec les mariés, allez, tout au fond de la salle.
2: Mais non, mais.

0: vous séquerez un 7ème. Qu'est-ce qu'il vient? T'es là ou t'es plus là, mon subté?
1: C'est demain sur TF1. Est-ce que vous allez regarder, Jeff?
0: Non. Un Cathy va encore gueuler.
1: Et pourquoi?
0: Bah, parce que je regarde déjà assez la télé comme ça la journée. Bah oui, j'ai que ça qu'à faire, je suis chômage.
2: C'est vrai.
0: Et en plus, ma Cathy, elle veut plus que je regarde ce film. Parce que quand je le regarde, après, je fais que de dire les répliques.
1: Alors, c'est-à-dire, par exemple?
0: Bah, quand Cathy, elle épluche les patates, moi, je dis au pot des patates de rester groupie. Sinon, ça tombe par terre. Ah, pour qu'elle reste groupie. Bah oui. Puis après, tu sais, quand elle a coupé les frites, au moment de les mettre dans l'huile, dans la friteuse. Ouais. Voilà, un petit bain pour les frites,
3: un petit bain pour les frites,
0: un petit bain, c'est marrant mon coué. Allez, bisous les quoi.
1: Bon, merci Jeff, bonne journée, on va finir avec Patrick Sébastien, voir ce qui se passe.

0: Salut le petit lefto, ça va?
1: Salut Patrick, ça va et vous?
0: Surtout l'ouverture du Cap d'Agde, comment t'es en fou? Je vais pouvoir refaire ma série de concerts dans les campings.
2: Et cette année, faites gaffe.
0: Plus de caméra. Petit week-end arrive. Putain, ça va faire du bien. On va se mettre les pruneaux au repos parce que le week-end dernier, je veux dire, depuis le week-end dernier, ils font plus de jus.
1: On veut pas plus de détails, Patrick. On parle du film. On a retrouvé la 7ème compagnie sur TF1.
0: Putain, j'adore. C'est ce que je dis souvent au Club Libertin. Eh les gars, on a retrouvé la 7ème chronique.
1: Patrick, il est tôt en plus là.
0: Pète un coup, Mastouf, t'as 8 de tension.
1: Mais bon, quand même, 7,56.
0: C'est bon, on va pas nous claquer dans les pattes. On peut plus rien dire. Je peux faire une petite chanson?
1: Alors j'hésite là quand même.
2: Famille.
3: Septième compagnie, tout ça.
0: Ok, allez. Alors, musique.
2: J'ai très peur.
0: La 7ème, c'est vraiment chouette.
1: Ah, ça va.
0: Je la regarde avec madame sous la couette. À la fin, je lui dis à l'oreille, Delphine, touche mes mirabelles.
2: Mais non,
0: j'ai dit Delphine.
1: Qu'est-ce qu'elle fait là, Delphine?
0: Ah bah c'est cadeau.
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0: ou plus sexy que
1: Les femmes barbues.
0: Correct. Francis Huster.
2: Banque.
0: Que dit-on d'une personne qui marche très lentement?
2: Qu'elle a une démarche administrative.
0: Correct. Pierre Mimet.
3: Oui.
0: Que faut-il répondre quand tu arrives en retard?
3: Je suis jamais en retard. J'amène du suspense.
0: Correct.
2: J'aurais dû dire ça ce matin.
0: Eh bien, nous arrivons à la fin de notre jeu.
3: Combien alors?
0: Zéro.
3: Oh non.
0: Vous n'êtes pas les dragibus, les plus sucrés du paquet Haribo.
2: C'est quoi ce cri, Laurent?
0: Avec zéro, c'est le cri d'énervement.
1: D'accord.
0: J'ai le feulement aussi.
2: Ah bon, c'est quoi? Vous êtes un chat, en fait.
0: Avec zéro, euro en banque.
1: Comme d'hab, quoi.
0: Vous êtes tous les maillons faibles.
1: On n'a jamais gagné.
4: Non.
0: Au revoir.
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3: Aujourd'hui, appelez-moi un bar. Nous allons faire un tour du côté de Lyon. Tiens, il y a beaucoup d'auditeurs qui nous écoutent dans le Lyonnais. On va passer un petit coup de fil. J'offre ma tournée à ceux qui sont dans le bar.
4: Puis là, il pleut, donc logiquement, si
5: ouais,
4: pleut,
5: ça devrait être
4: c'est
5: tranquille.
4: Pas de la folie. Ouais, quoi.
3: Ça va pas me ruiner. Voilà. Niveau terrasse, pensez à mon compte en banque. Allô.
6: Le petit coin, bonjour.

0: c'est pour nous, ils peuvent prendre le café. Est-ce que vous avez pas dit sur quelle place vous êtes dans Lyon?
1: On est sur la place du commandant Arnaud.
0: D'accord.
1: Voilà, place à Lyon, voilà.
0: Place du commandant Arnaud.
1: Et on est juste en face et on a une superbe terrasse.
0: Voilà. Où on peut faire pétanque. Et il y a des planches.
2: Est-ce qu'on fait les planches?
0: Et il y a du karaoké. Et j'ai tout retenu.
1: Voilà. Amina. Planche et karaoké.
0: Amina, je vous fais un gros bisou. J'espère à bientôt.
1: Bah merci Chloé, moi aussi je vous fais un gros bisou et merci à toute l'équipe.
0: Bah vous êtes gentil.
3: À bientôt.
0: Vous
3: petit
0: à bientôt. On se revoit au petit
1: à
0: coin.
1: Bientôt. Ah bah oui, avec grand plaisir.
0: Allez, bisous.
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0: aussi, t'auras un bébé.
1: Ah oui, bien sûr.
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0: Carole, bonjour ma petite Carole, comment elle va?
3: Elle va bien, elle est intimidée de vous avoir au téléphone.
4: Ouais, pourquoi? Bon alors là, je vais te dire, là, c'est... Ben...
3: Enfin. Je vous adore, je vous écoute depuis longtemps, je vous adore.
4: Bon oui, bon, enfin, faut pas être intimidé, aussi, enfin, qu'est-ce que c'est que ça?
5: Je l'adore, tu la connais pas.
6: Bah, enfin, je t'es faux cul, toi.
0: Bah, je l'adore aussi.
4: C'est vrai, Stouff, t'es faux cul, elle dit j'adore je t'adore aussi, tu la connais depuis 5 secondes.
6: Eh bah, ouais. Bah, elle nous adore, je l'adore, pourquoi je l'aimerais pas?
4: Ah bon, alors toi, bah, Émile Louis vient de dire je t'adore.
5: Ouais, tu dis je t'adore.
6: Bah oui, tu t'adores. Carole, je pense pas que c'est Émile Louis, quoi.
0: T'en sais rien.
5: Il écoute, peut-être qu'il écoute.
6: Bah alors, toi aussi, quand tu dis à tout le monde, ah, je vous adore, merci de nous écouter.
4: Moi, je le pense vraiment.
0: Ouais. Même moi aussi, qui je t'adore.
4: Ouais. Ouais, ouais, non, mais tout comme ça, comme ça.
6: Non, je les vois, je vois leur réaction sur Facebook et Twitch, je les adore.
4: Tu fais quoi dans la vie, Carole, que je t'adore?
3: Bah, tu vas adorer, je suis pet sitter, je m'occupe des chats et des chiens.
4: Voilà, ah, ça c'est bien. Voilà.
6: Une personne qui aime les animaux.
4: Tu vas chez les gens, tu les gardes à la maison, tu les promènes, tu fais quoi?
3: Non, je vais chez les gens et pour certains, je leur donne, je leur fais des soins. Enfin, il y en a qui ont des piqûres d'insuline, par exemple. Et puis sinon, c'est juste voilà, pour de la garde ou de la promenade.
4: Très bien. Bah, c'est très bien.
5: C'est bon.
4: Tu es quel signe?
3: Oui. Balance.
4: Je vais m'occuper de ton horoscope d'hier, puisque nous sommes la seule émission de radio qui reprend l'horoscope d'hier, voir si c'est bien, il s'est bien passé. Taureau, ça c'est moi. Hier, l'horoscope disait pas de pain, pas de vin, pas de boursin, journée de merde.
5: Ouais, c'est vrai. Hein. Ouais.
4: C'est vrai que hier, c'était très très calme.
5: Régime.
4: Ouais. Nous avons Stouff Verseau.
6: Oui.
4: Vous allez trouver l'amour avec un grand A. Ou un gros tas.
6: Ça va pas la tête.
4: Avec un grand A.
6: Avec un grand A. Mais plus que ça.
4: Et oui, ton chéri.
6: Mais oui.
4: Voilà. Il n'a pas maigri un peu aussi. Non, il commence.
6: Si.
4: Il est comment? Ouais, bien.
6: Oui, il combien? Il fait 86.
4: Ouais.
7: Ah, pas mal. Hein.
6: Voilà.
4: Non, mais c'est tout. Poisson. Grosse soirée en perspective. Ouais. Et vous regretterez tout ça jeudi matin.
5: Je confirme.
7: Si, un peu quand même.
4: Ah oui, il y avait football. Et enfin, balance. Écoute bien, c'est pour toi, entre autres, ma petite Carole. Soirée très chaude en perspective.
5: Ah, chaleur.
4: Entre les demi-temps, vous aurez pile poil 12 minutes.
5: Ah oui.
6: Ça va vite.
4: Alors?
3: Oui. Bah, avec mon mari, les arrêts de jeu, ça suffit. Mais que de la mi-temps, c'est long.
5: Et on l'embrasse, hein?
7: Ouais.
5: Attends, il y avait 2 minutes d'arrêt de jeu à la mi-temps. Il
4: n'y
5: a même pas eu 2 minutes.
4: Non, mais ça veut dire que c'était très long.
5: Non, c'est très court.
4: Les arrêts de jeu, j'ai compris. Ça veut dire qu'il a fait ça pendant les arrêts de jeu. Il a le temps des arrêts de jeu.
5: Déjà 2 minutes, voilà. C'est long. Hein.
4: Ouais. Oh, écoute, l'important c'est de participer. Hein.
3: Exactement.
4: T'embrasse fort, bisous ma petite Carole, bisous.
3: Bisous.
7: Moi c'est juste le son Netflix, le tadam.
5: Et voilà.